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Garcia. Ouais, et c'est Joe de Martigues. Ouais, je vous téléphone juste pour vous dire, je suis complètement d'accord avec vous. Il est grand temps d'arrêter de déconner. Allez, aïe, ciao.

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seulement maintenant vous parlez, disons, du village, la ville de Catarroja, bien sûr, excusez-moi, quand j'ai dit le village, c'est toujours pareil, mais c'est cet attachement inné que nous avons à nos traditions qui fait qu'on dit toujours, à 60 ans, ou à 65 ans, ou à 70 ans, on dit toujours mon village, vous m'avez parlé. Et vous m'avez parlé, donc j'ai oui, et même par l'instant, parlant de Catarroja, que pour mon gens, et je vous ai parlé. 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ces images, disons, qui ont été transmises à des générations postérieure, passe par exemple avec les livres sobre les barraques, la barraque, et diverses, en plus c'est une ville, c'est une région, le pays valencien, quand on dit les traditions, c'est vrai, vous savez qu'à Valencia, capitale, il y a toujours le tribunal des eaux. Le tribunal des eaux, c'est une réunion qui s'est faite en pleine rue par des juges qui sont, disons, en parle valencienne, et se réunissent pour discuter une fois par semaine dans tous les problèmes dus à l'irrigation qu'il y a dans les alentours de la ville de Valencia. Là, il y a des griefs qui se sont faits, par exemple, en disant, bon, mais moi, un tel, il arrose en cachette de telle heure à telle heure, il aurait fallu qu'il soit pas comme ça, comme ça. Et bon, ils sont, s'il y a des condamnations, il y a des décisions statuaires qui font que, par exemple, les coupables, ils sont obligés à payer des amendes, mais en livre valencienne. Bon, ce sont des pièces, c'est des livres à une correspondance avec de l'argent actuel. Mais c'est bien qu'on puisse acquérir ces pièces pour payer officiellement devant tout le monde avec ces pièces en argent qui correspondent à cette monnaie valencienne ancienne. Donc voilà, ça c'est quelque chose, disons que pour quelqu'un qui n'est pas de là, peut-être il trouvera ça un peu bizarre, un peu étonnant. Mais pour nous que nous sommes de ces régions-là, pour nous c'est quelque chose de traditionnel. Et en plus, c'est presque une nécessité, être ce que nous sommes, toujours vivre dans cette tradition et la léguer à des générations postérieures à la nôtre pour qu'il y ait toujours cet attachement très simple à ce que nous sommes. 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Les morts y sont trouvés une terre plus ou moins travaillée, arrangée et peuplée par leurs vestiges, disons, de l'époque romaine ou postérieure, mais c'est eux qui ont donné un changement complet au système d'arrosage, système de cultiver les terres, tout ce genre. Et c'est peut-être qu'en gardant certains aspects de cet esprit, l'ordre valencien et le pays valencien est resté aujourd'hui ce qu'il est devenu.

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C'est vrai, quand vous arrivez au pays valencien, je vous ai dit, vous voyez des cultives d'oranges, de mandarines, beaucoup de produits de la terre, un peu à droite, à gauche, partout. Vous avez l'Albufera, qui n'est pas du tout ce qu'était avant dans le temps, puisque progressivement, on est arrivé à grignoter des petites parcelles par ici, petites parcelles, cette espèce de lac intérieur qui avait pas loin, disons, de la mer, donc c'est vrai, a rétréci énormément en fonction de ce qu'il était. Vous savez, les intérêts, ce sont les intérêts. Et quand on peut construire quelque chose pour faire venir des touristes, donc automatiquement, on le fait, que ce soit n'importe quelle tendance qui puisse exister. Mais c'est vrai, au même temps, je vous ai déjà dit, chaque fois qu'au pays valencien, c'est quelque chose d'extraordinaire, parce qu'il y a un mélange de tout. Un mélange savamment organisé, une anarchie, disons, dans laquelle on ne sait pas où on est, non, mais c'est vrai, c'est délimité par zone, par secteur, par village, par groupe de villes, une fait une chose, les autres font une autre chose, les autres font une chose, ce qui fait, mais c'est vrai, c'est une ville omniprésente, Valence, c'est une ville progressiste à 100%. Les gens, ils aiment, disons, que bon, organiser des choses qu'on parle de être au jour, vivre au jour, pour pas dire on est toujours, on vit sur nos anciens lauriers, on vit, disons, du passé. On vit pas de ce passé, mais le passé nous aide à vivre quand même. Disons, vous voyez, c'est ça qui est assez curieux. Nous sommes autant progressistes que traditionnalistes.
Et ça, c'est quelque chose que je souhaite à tous ces gens qui nous disent que ce n'est pas possible, qu'on ait une chose ou l'autre, parce que sinon, eh bien, alors, Dieu les invite et qu'ils viennent faire un tour chez nous. Et vous allez voir, comme quand ils reviennent, ils diront, ah, mais on préfère là-bas, parce que c'est une autre chose que chez nous. Moi, je crois que c'est la seule chose. Et deuxième, s'il vous plaît, bien manger, bien boire et bien vous amuser, parce que vous savez, nous sommes aussi très attachés à ces trois choses-là. Per mangiare, à casa. Per divertirse, à casa. Et per boire un mosset, ou boire un traguet, si c'est nécessaire, à casa també. 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

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Boleros, vals plans, jotes, donc tout ça, disons, pour donner un peu plus d'ambiance à nos programmes, et pour que vous avez l'habitude déjà d'écouter ces musiques, et franchement, je crois, d'après ce qu'on a entendu dire aux gens, elles sont assez bien acceptées, pour pas dire, elles sont très bien acceptées dans l'ambiance de Toulouse. 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Les falles, ces grands feux, avec des images construites, polychromées, qui représentent, avec un esprit, disons, très acerbe. On aime bien se moquer des gens, on aime bien ridiculiser les gens qui se croient peut-être un peu trop importants au cours de l'année. Et après, bon, ces images sont brûlées dans une joie terrible, avec des explosions, des pétards. C'est quelque chose, disons, qu'il faut y être. Il faut y être. Dernièrement, j'ai vu dans un programme de télévision, ils nous ont montré à Valence et Capitale, donc avant de. Quand ils ont mis le feu à la dernière falla. Bon, il y en a une, disons, qu'il y a un concours. Au pays valencien, il y a un concours, on fait des falles, divers endroits, dans chaque quartier, ou divers endroits des villes importantes. Et il y a un jury qui se réunit pour visiter les falles. Et dès qu'ils en trouvent une, que c'est extraordinaire, qu'il y a des, par exemple, des personnages qui ont été tellement bien faits, tellement bien reproduits, donc, parfois, ils sont classés comme pour garder, et ils évitent d'être brûlés. Et on les met dans un musée, par exemple dans le musée de les Falles, ou le musée Faller, il y a des personnages depuis des années qui ont réussi à avoir sa vie sauve et pas périr dans le feu comme dans les autres choses. Mais c'est vrai, ils sont très bien faits, mais très souvent des fois, ils ont un esprit satirique très très très fort. Moi, je me suis trouvé quelquefois là-bas, et croyez-moi que je ne sais pas si, malgré les conditions du pays et malgré la façon d'être du pays, je ne sais pas s'il y a d'autres pays qui se considèrent démocratiques qui accepteraient voir certains personnages plasmés de cette façon-là et dans les conditions qu'ils ont faites. Enfin, ça fait partie du caractère. On aime se moquer de tout le monde. Yo te moque de moi. Bon, dans un moment donné, c'est quand même bien de dire, ne te crois pas trop important parce que regarde ce qu'on peut faire avec toi. Et publiquement, je trouve que c'est quelque chose. 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C'est vrai, à des endroits, on dirait que toute la ville est en feu, parce que les reflets dans le ciel de feu qu'il y a des falles un peu partout, donc ça vous donne cette... N'ayez pas peur, hein. On n'est pas des gens, des incendiaires, des jardinerons à multiples facettes, non, mais on aime, disons, voir ces... Et comme je dis chaque fois, les fêtes Saint-Jean et Saint-Joseph, avant, par exemple, à Morella, il y a une anecdote qu'on m'avait donnée une fois, disons que se foussaient les gens qui travaillaient le bois dans le village. Donc, par exemple, les chiquettes, en avaient une casa seua à Boré, c'était, par exemple, un Saint-Joseph, que tendria vostè alguna cosa vella a cremar? 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
enceinte, en disant, et il s'adressait à sa femme qui était un peu vers l'intérieur de la maison, il disait, il demande si on a quelque chose de vieil à brûler. Alors il demande pour ta mère. Vous voyez, c'est quelque chose, disons, que les sogres, la belle-mère est toujours très, très, très mal vue dans tous les domaines. Et même au pays valencien, mais on n'en fait pas une montagne. On en fait que nous perdonnons toutes les sogres qui nous ascoltent, que nous perdonnent parce que nous sommes dolents en aquest sentit. 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Bon, la carxofa en valencià c'est l'artichaut. Je ne dis plus rien, chacun que s'imagine ce qu'il veut. Chacun laisse libre penser, a saisi à ses pensées les plus libres, mais un jour on en parlera. On en parlera parce que c'est une chose, bon, je ne parle pas davantage pour faire en parler notre enfant, on va écouter de la musique.

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L'époque romaine après progressivement la chute de l'Empire romain, avec une espèce de temps d'oscurantisme, de perte de personnalité à droite, à gauche, partout, qui dure pendant quelques siècles, et l'arrivée des morts provenant de l'Afrique du Nord, qui, eux, provoquent, disons, un changement très, très, très, très important dans ces régions-là. Ces régions, parce qu'il ne faut pas oublier très souvent de fois, on parle uniquement que le pays valencien comme pays mort, et il ne faut pas oublier que Saragosse, Osca, était aussi occupé par les troupes musulmanes de l'époque. Alors, ce qui fait que quand ils sont arrivés pratiquement dans les Pyrénées, il n'y a que ces petits comtés près de la Sardaigne ou de l'Ariège qui restaient, disons, encore plus ou moins libres, si on veut dire. Mais n'oublions pas, Gérone était prise, Perpignan était prise, Narbonne était prise aussi. Donc, c'était quand même quelque chose d'assez assez répandu dans l'ensemble de la région. Donc bon, je vous rappelle uniquement, donc, dans le troisième millénaire, les origines de Catarroja continuent encore aujourd'hui sans explication réelle ou en détail bien précis. Les premiers indices que nous avons signalent, disons, vers la possibilité d'un peuple en assentement romain, comme semble indiquer les restes archéologiques des parties de l'ordre de la Pépica, dans la partie des Sécanètes et de l'Altaire, couchant et levant du terme, consistant, disons, en fragmentation d'amphores et des monnaies de l'époque impériale. L'intérieur dont pourrait donner une confiance à la thèse d'après laquelle le tracé de la voie Auguste, considéré, disons, serait pratiquement le croisement aux anciens chemins des Cilles à Valencia, la voie romaine, la voie Auguste. Enfin, vous savez, c'est une région qui a eu des hauts et des bas, un peu à droite, à gauche, partout, et il faut pas... Mais c'est vrai, nous avons été carthaginois, nous avons été romains, nous avons été morts, nous avons été francs, nous avons été... Tous les pays sont passés chez nous, pratiquement. Et que vous savez ce qu'on y a gagné? On a gagné qu'on est beaucoup plus intelligent que les autres parce qu'on a gardé quelque chose, toutes les bonnes choses de tous les gens qui étaient chez nous. Donc voilà, c'est quelque chose de bien. On va écouter une musique et peut-être après on dira au revoir, mais enfin, on a encore le temps d'écouter une petite musique. Hein.

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3: Adiciates aujourd'hui des mots décrivant les autres plantes sauvages. Les plantes sauvages, elles aussi, ont donné naissance à bon nombre de noms de lieux. Une quinzaine d'essences sont régulièrement représentées, caractérisant tel ou tel type de sol. Il en est ainsi de la Cado et son collectif Cadenedo, lieu couvert de genièvre, qui a formé la Cadière, faussement latinisée en cathédra en 1330, donc la Cadière et Cambo dans le Gard, ou la Cadenède, Saint-Félix de Palière, toujours dans le Gard, ou Cadalène dans le Tarn, la Cade et les Cades, des dieux dits de l'Hérault, donc les Cadenières, Saint-Gilles du Fesque, dans l'Hérault, de Génibré du latin Juniperus, a de son côté donné Genébrière ou Pêche de Genièvre du côté de Tuchan, donc dans l'Aude. Dans les lieux marécageux, c'est le roseau, donc Cano, du latin Cano, qui prédomine. On le retrouve dans Canet, donc toujours dans l'Aude, dans l'Aveyron et dans l'Hérault, et Can éclairant dans le Gard, par exemple. La Lozère offre bon nombre de microtoponymes liés à la présence de l'euphorbe, en occitan Catus ou Catus au circonscrit, semble-t-il, à ce terroir, donc Catus, donc du côté de Saint-Privat de Vallon en Lozère, ou Chatus, le collier de Dèze en Lozère, ou Catusière, la Capelle en Lozère, et Gatusière, toujours pareil, en Lozère. La fougère, en revanche, se partage tout l'espace défini par notre étude, sous la forme simple Felse ou Feuse, donc du latin Félix, ou collective Falguière, ou Faugière, ou Falgueras, lieu couvert de fougère. Elle a généré même nom de lieu, le Falgou dans le Cantal, Faugère dans l'Ariège, ou Foguerolles et Feugérolles dans le Lot-et-Garonne, Fréjaïrolles dans le Tarn, et Felzin dans le Lot. Voilà, c'est tout pour aujourd'hui. Alcop Kevin pour d'autres mots. 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

0: prend la décision.
1: Le paradis n'est pas l'ailleurs, dont rêvent les voyageurs. Il n'est pas dans l'au-delà, ni dans aucun autre foi. Le paradis n'est pas demain, mais aujourd'hui entre tes mains. Il est là où tu mets la marque de ta propre élévation. Là où tu construis ton parc, là où tu mènes ton action.

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2: 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En effet, les entreprises pharmaceutiques font la cour aiguë sur le marché de la vaccination et se méfient de l'espionnage et de la coupure. De la composition n'est pas une secrète. Les enjeux financiers sont gigantes. Anna demeurera en observation 48 jours et recevra près une seconde dose. Alors, son que après deux nuitades à l'hôpital, se pourra tourner des mètres sous proches pour une isolement nouvelle d'une dizaine de jours. L'hôpital sera adapté pour que la donne aura sa propre salle de bain, une cuisine pour elle tout seule, et maille une journée plafourite. 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

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Il est parti en catimini? Ah ben non, pas de c'est nous, hein! Parti à Boubulette, hein! Parti à Boubulette, hein! Le métro des petits patelins, c'est le but 1, le but 1 qui fait. Dédicacé à tous ceux qui viennent des petits patelins. 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
2: C'est la scène 6, joyeux anniversaire.
3: Du coup, Jordan, tu rentres avec la chaise sur le plateau, on est d'accord. Donc tu t'assois, et puis après, Anda, c'est parti. Ok ? Je vous laisse faire, hein, je vous coupe pas.
4: Dans quelques jours, des habitants de la Vallée des Gaves joueront sur scène Nos Paradis, une pièce de théâtre qu'ils ont montée pendant plusieurs mois avec une compagnie professionnelle locale. Un projet soutenu par la ville de Cauterets.
5: Alors bonjour, moi je m'appelle Jordan et si j'ai décidé de participer à ce projet, c'est parce que j'ai vu le spectacle de l'année dernière et ça m'a vraiment donné envie de vivre cette expérience, donc je me suis lancé.
6: Bonjour Céline, c'est ma toute première fois. J'avais envie de me lancer côté théâtre depuis que j'étais adolescente, je crois. Ça y est, j'ai plongé. J'en suis très heureuse.
7: Bonjour, je m'appelle Philippe et ça nous permet de connaître d'autres personnes qui sont au sein du village. Et ça crée une certaine union, un échange et c'est très enrichissant. Ouais.
8: Bonjour, moi c'est Marie. Donc moi c'est le troisième spectacle auquel je participe avec le collectif Décomposé. Et c'est toujours une expérience très agréable à laquelle je n'ai pas pu dire non. J'avais très envie de réitérer.
4: Éric Durand est le metteur en scène du collectif Décomposé. C'est la troisième pièce qu'il monte à Cauterets.
9: Moi, je crois que tout l'intérêt d'un projet comme ça, c'est de donner le moyen à tout le monde de s'exprimer, en tout cas. Enfin, moi, c'est ce qui me tient à cœur sur ce projet.
4: Plus du fait que ce soit pas forcément des acteurs professionnels.
9: En une phrase, moi, j'ai jamais fait le distinguo entre l'étymologie du mot amateur, c'est amour. Donc, à partir de là, il y a des professionnels qui sont beaucoup moins investis que des amateurs.
2: Voilà.
8: Quand même assez exceptionnel. On est vraiment chanceux, voilà, parce qu'on est encadré de professionnels, ce qui nous rend meilleurs. Il faut pas, voilà. Et on a une pièce qui est écrite que pour nous, avec l'univers d'Éric qui est à la fois très absurde, très poétique. C'est vraiment la différence de reprendre une pièce déjà écrite, classique, que tout le monde connaît. Là, il y a une vraie surprise, une vraie originalité et on espère bien surprendre nos spectateurs.
2: On reste un temps sur Jordan et Noir.
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1: On se retrouve comme chaque semaine avec Laura qui va un peu nous parler de la programmation du Fil à Plomb qui est un théâtre à Toulouse. Bonjour Laura.
2: Bonjour Camille, bonjour tout le monde.
1: Et aujourd'hui nous avons des futurs journalistes avec nous. La première s'appelle Zoé.
3: Bonjour.
1: Et Maya.
4: Bonjour.
1: Alors, pour débuter un peu cette petite interview, la première question que je te pose quasiment à chaque fois d'ailleurs, qu'est-ce qu'il y a du coup au Fil à Plomb de programmé cette semaine destiné aux adultes ?
2: Oui, alors cette semaine, on est encore sur une semaine des amateurs, donc avec des élèves d'ateliers d'improvisation. Ces ateliers d'improvisation ont lieu le mardi soir au théâtre Fil à Plomb, et là c'est leur semaine, donc ils montent sur scène. Donc c'est la semaine des élèves du Grand Nid, en un théâtre qui est un collectif d'improvisation, et les spectacles auront lieu du mercredi 17 au dimanche 21 juin, alors avec des horaires variés pour chaque soirée en fonction du groupe d'élèves. Donc ça, pour ces horaires-là, je laisse aux auditeurs le soin d'aller vérifier sur notre site.
1: Donc du coup, ça commence demain, c'est ça ?
2: Tout à fait, oui, demain soir. Il y a deux sessions d'ailleurs demain soir. Il y a une première représentation à 19h30 et la deuxième à 21h.
1: Donc c'est une semaine assez spéciale pour eux parce que c'est la première fois qu'ils montent sur scène.
2: Alors pour certains, oui. Pour d'autres, ils commencent à avoir l'habitude puisqu'on a des cours débutants mais aussi d'approfondissement. Donc voilà, il y a un peu tous les niveaux.
1: Donc c'est un peu la fin d'année qui clôture leur expérience dans le théâtre.
2: Tout à fait.
1: Et est-ce que tu pourrais un peu nous dire comment ça se passe, ces cours de théâtre, peut-être pour l'année prochaine, pour que les auditeurs puissent s'inscrire et peut-être donner envie?
2: Alors, je sais que le collectif d'impro du Grand I, ils sont très nombreux à donner des cours. Nous, on en reçoit deux, donc le mardi soir au théâtre. Après, ils ont d'autres lieux où ils donnent également des cours. Et à la rentrée prochaine, il y aura même un cours le lundi soir au Fil à Plomb, d'ailleurs. Donc moi, ce que je conseille aux gens, c'est de vérifier déjà sur les réseaux sociaux, le site du Grand I Théâtre, les ateliers impro qu'ils proposent. Et après, pour les autres ateliers que l'on propose au théâtre Le Fil à Plomb, il y a aussi des ateliers théâtre. Ça, vous aurez les informations au mois d'août sur notre site internet.
1: Eh bien, rendez-vous sur le site internet, alors.
2: Oui.
1: Peut-être qu'on pourrait parler de la semaine prochaine ?
2: Tout à fait.
5: Est-ce que vous faites des expositions, et si la précédente elle a bien marché, est-ce que vous comptez en faire une suivante ?
2: Oui, alors on a des expositions tous les mois. Une exposition différente. Alors ça va être de la photographie parfois, du dessin d'autres fois. Et là, actuellement, on a une exposition de composition maritime. Donc Aurore, qui est l'artiste, récolte sur la plage du verre poli, des pierres, du bois flotté, et elle en fait des compositions. Et donc là, c'est cette exposition, C'est pas la mer à boire, que l'on accueille jusqu'au 5 juillet. La prochaine exposition débutera en septembre, à notre retour après les congés.
1: Et d'ailleurs, pourquoi avoir choisi cet artiste en particulier ?
2: Alors pourquoi cet artiste en particulier ? Parce qu'on aimait son travail déjà, puis le mois de juin, c'est quand même propice à avoir une exposition sur la mer, puisque voilà, les vacances sont pas très loin, on commence à aller en bord de mer.
1: Ah ça, effectivement, c'est sûr.
2: Voilà.
4: Est-ce que vous proposez aussi des spectacles destinés aux enfants ?
2: Oui, on a aussi des spectacles destinés aux enfants. Là, actuellement, et ça jusqu'au 1er juillet, on a le spectacle La Fée des Fleurs et le Jardin Magique, qui est un spectacle musical de marionnettes et de danse. Et ça, c'est un spectacle qui est pour les 9 mois, à partir de 9 mois jusqu'à 6 ans. Donc pour les tout-petits et tout le créneau maternel. Et ça c'est les mercredis à 10h et 15h30 et le samedi à 15h30.
1: Et est-ce qu'il y a aussi des programmations pour les ados un peu plus grands la semaine prochaine ?
2: Alors la semaine prochaine, on va continuer sur nos semaines amateurs, et là c'est une semaine un peu différente puisque on accueille des troupes amateurs toulousaines. On offre en fait une soirée à chacune des troupes. Donc par exemple, mercredi 24, on va avoir un spectacle qui s'appelle Les L, qui est sur l'émancipation féminine, sur l'histoire de l'émancipation féminine. Le jeudi soir, on va avoir une reprise d'un texte un peu connu, c'est Exercice de style de Queneau, avec donc édition spéciale Stupeur sur la ligne S. Le vendredi, ça sera Le fabuleux destin de Véronique, c'est une farce tragique en 6 tableaux. Et on finira la semaine avec À ta santé Hubert, interprété par deux comédiennes, dont une qui a suivi des ateliers qu'on en a proposés dans le cadre de Mémoire sur le fil au fil à plomb. Voilà.
1: Ah oui, donc, deux.
2: Oui, deux là, elles seront deux sur scène. Oui, voilà, c'est la semaine amateur avec une diversité de spectacles proposés.
1: Et d'ailleurs, comment vous faites pour sélectionner les productions qui vont être diffusées dans ces deux semaines, enfin du coup la semaine prochaine, parce que cette semaine...
2: Oui, c'est ça, là c'est les ateliers, c'est différent. Comment on fait? Ben, on a des propositions, en fait. Il y a beaucoup de compagnies qui nous contactent pour jouer au fil à plomb sur cette semaine-là. Et donc nous, on reçoit, enfin la programmatrice reçoit les propositions et fait une sélection et compose la semaine.
5: D'accord. Et donc vous avez dit que vous aviez des ateliers. Est-ce que vous en faites pendant les vacances aussi, des ateliers théâtre?
2: Alors, pendant les vacances, il n'y a pas d'atelier à proprement parler. On aura un stage pour enfants du 6 au 10 juillet. Ça, voilà, un stage ponctuel qui est déjà complet. Donc, voilà, c'est trop tard pour cette fois pour s'y inscrire. Mais sinon, non, pendant les vacances, on accueille surtout des compagnies en résidence qui viennent travailler des spectacles.
4: Et est-ce que vous pouvez nous dire combien de temps ça vous prend à peu près de faire une pièce?
2: Alors nous on crée pas de pièces directement au théâtre. Sur les ateliers que l'on accueille, bah, par exemple les ateliers ils vont commencer à travailler en décembre, janvier sur la pièce pour jouer au mois de juin. Donc ça fait 6-7 mois. Après, pour les compagnies que l'on accueille, bah, ça tout dépend. Il y a des compagnies qui vont travailler pendant des années à créer une pièce, et d'autres ça va être beaucoup plus court, ça va dépendre du spectacle, ça va dépendre de plein de choses. Il n'y a pas de règle générale dans le temps de création d'une pièce.
1: Et d'ailleurs là, bah, après ces vacances là, vous faites une petite pause. Est-ce qu'il y aura des nouveautés en septembre par rapport au théâtre?
2: Alors, des nouveautés, il y aura quelques petites nouveautés avec des événements spéciaux. Mais après, non, on va reprendre avec ce qui fonctionne, avec un spectacle tout public en soirée, des spectacles jeunes publics, des apéros-spectacles et voilà, ponctuellement des événements.
1: Peut-être je me tourne vers vous. Est-ce que vous avez d'autres questions à poser?
5: On voulait savoir s'il y avait une pièce de théâtre que vous aviez aimée en particulier dont vous voudriez nous parler.
2: Ah, c'est dur ça comme question. Parce qu'en fait on voit en une année et donc en plusieurs années beaucoup de pièces qui nous plaisent. Voyons, je regarde mon planning récemment, de quoi j'aurais envie de parler. Ben, par exemple du spectacle Latitude qu'on a accueilli au mois de mai, qui était un spectacle sur l'envie de changer de vie. Là, c'était un enseignant qui avait envie en fait de partir et de partir sur un voilier sur la mer. Et en fait, le moment où il se confrontait à un stage de voile, il se rendait compte qu'il avait le mal de mer et que c'était vraiment pas possible. Et en même temps, ça parlait de la filiation, de la paternité. C'était un très beau spectacle.
1: C'est quoi qui vous a plu le plus dans ce spectacle? Enfin, pourquoi il vous a autant touché? C'est le thème? C'est la façon de jouer?
2: Je pense que c'est alors l'écriture. Moi, j'aime beaucoup l'écriture de ce comédien, la façon dont il écrit ses spectacles. Voilà, et puis c'était une belle mise en scène aussi avec plein de beaux tableaux.
1: Est-ce que vous avez une dernière question à poser ou on clôture ici?
4: Non, ça va.
1: Eh bien, où c'est, pour la petite dernière question, où c'est qu'on peut retrouver toutes les informations?
2: Oui, sur notre site internet théâtrelefilaplomb.fr, mais aussi sur nos réseaux sociaux Facebook et Instagram.
1: Et où c'est qui se situe le théâtre Le Fil à Plomb?
2: Nous sommes 30 rue de la Chaîne, dans le quartier Arnaud-Bernard.
1: Eh bien, merci beaucoup.
2: Mais merci Camille, merci Zoé, merci Maya.
4: Merci, au revoir.
1: Au revoir.
2: Au revoir.

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1: Bonjour à tous, nous sommes avec Mehdi Sersoub qui travaille à la Comédie de la Roseraie. Salut!
2: Salut!
1: Aujourd'hui, nous accueillons aussi deux stagiaires, Zoé et Maya. Salut!
3: Salut!
1: Alors, Mehdi, est-ce que tu peux un peu nous parler de la programmation de cette semaine? Qu'est-ce qui va se passer à la Comédie de la Roseraie?
2: Ben oui, ben on commence déjà mercredi 17 juin avec la thérapie de la connerie. En fait, c'est une espèce de psychanalyse jubilatoire et absolument loufoque. En fait, c'est un con qui vient se consulter le psychanalyste parce qu'il s'est rendu compte qu'il était con. Et effectivement, on va comprendre qu'il est con, mais le con n'est pas forcément celui qu'on pense.
1: C'est un c'est une pièce de théâtre pour quel public?
2: Ben alors là, c'est un public plutôt adulte, hein, à partir de 14 ans, j'ai envie de dire. Pour ceux qui sont vraiment amateurs de spectacles de comédie, là, vous allez rigoler, hein, c'est vraiment que de la comédie de café-théâtre. Et après, on enchaîne avec un autre spectacle du jeudi 18 juin au samedi 20 juin, On divorce quand? Voilà, c'est en fait Julie et Faudel qui sont amis, ils sont gays, et pour gagner 1 million d'euros... ils vont devoir faire un jeu de télé-réalité, ils doivent se marier et faire croire qu'ils sont en couple, mais hétéro. Donc ça va être un moment assez...
1: assez drôle.
2: Assez compliqué, assez drôle, tout à fait. Et après, on aura aussi un spectacle ado un jour, ado toujours, le samedi 20 juin, ce sera à 18h30. Si vous êtes des parents, que vous avez un ado, vous êtes proche du burn-out, eh ben, il ne faut pas s'inquiéter, parce que vous n'êtes pas seul. Voilà, donc c'est la vie trépidante de ces trois personnages protagonistes qui vont vous proposer un petit peu de balayer cette étape qu'est l'adolescence.
1: Mais ça ne règle pas tous les soucis, hein?
2: Non, au contraire, mais ça permet de dédramatiser.
1: Ça, c'est sûr.
2: Et après, pour le jeune public, on aura Mon Petit Chaperon, samedi 20 juin et dimanche 21 juin à 10h30. Voilà, c'est un petit peu des revues de certains contes qu'on connaît depuis notre enfance.
1: D'ailleurs, c'est bientôt les vacances scolaires, les grandes vacances, hein, l'été pointe son bout de son nez. Est-ce qu'il y a des programmations spéciales pour l'été?
2: Oui, bien sûr. Bah, déjà, on va démarrer l'été avec une petite période de vacances. Nous, on sera fermé la première semaine de juillet du 30 au 5, donc il n'y aura pas grand-chose. Puis après, ce sera des spectacles tout public avec non seulement La Guerre des Sexes aura-t-elle lieu, les 7 et 9, mais les séances les mercredis. Les mercredis, par exemple, 8, 15, 22 et 29 juillet, pour les scolaires ou non, à 10h, vous aurez Nos Amis les Dragons, Le Fabuleux Tour du Monde d'Oscar, Le Coffre Magique et Princesse Little.
1: Et est-ce qu'il y a des projets pour la Comédie de la Roseraie aussi cet été?
2: Des projets, oui, bah on espère grandement avoir la licence pour pouvoir servir à boire à ce moment-là. On pourra régaler tout le monde avec cette possibilité, donc on attend encore on aura le retour du tribunal à partir du 3 juillet.
1: Oui, les blagues sont plus drôles quand on est un peu bourré, c'est ça?
2: Pas forcément, mais en tout cas l'ambiance est là et les spectateurs sont aussi en deux.
1: D'accord. Et est-ce qu'il y a toujours des cafés-théâtres, pas des cafés-théâtres, pardon, des activités théâtre?
2: Bah écoutez, oui, on va avoir des stages de stand-up là cet été et aussi des stages d'improvisation. Donc faut pas hésiter à regarder si vous voulez clairement vous perfectionner ou débuter dans le stand-up ou l'impro. Eh bien, c'est à la Roseraie que ça va se passer, la Comédie de la Roseraie. Oui.
1: C'est quoi la différence entre du coup le stand-up et l'improvisation?
2: Alors, on n'est pas sur les mêmes exercices. Le stand-up, ça va vraiment être comme en anglais, hein, stand-up. C'est quelqu'un qui est debout et qui a un micro, qui va pouvoir un peu parler de sa vie, de ses problèmes, en quelque sorte. Et c'est plutôt intéressant dans le sens où c'est vraiment, on se livre, on s'ouvre. Hein, on ne va pas jouer un personnage, mais on va jouer des situations. Là où l'improvisation, on va devoir en trouver différentes manières de jouer une situation aussi pareille, mais on va rentrer dans des personnages. Et donc c'est beaucoup plus, jouer l'improvisation que le stand-up. Et c'est pas du tout les mêmes exercices. Ouais.
1: D'accord. Et est-ce que la Comédie de la Roseraie s'exporte aussi?
2: Alors oui, nous on va aller jouer pas loin de La Rochelle, La Guerre des Sexes aura-t-elle lieu en juillet, puis après ce sera à partir de la rentrée, on va aller à Fonsorbe, On va aller aussi du côté d'Albi. Donc, beaucoup de spectacles aussi qui sont achetés par les mairies. Donc, c'est vrai qu'on a quand même beaucoup de travail.
1: Et j'ai ouï dire que tu montais un autre théâtre en France.
2: Oui, à Albi, tout à fait.
1: Et ça se passe bien ?
2: Bah, j'ai écouté, les travaux vont bientôt démarrer et on devrait pouvoir ouvrir à partir d'octobre 2026, on l'espère, et proposer à peu près la même programmation qu'à la Comédie de la Ronceret, avec du cabaret en plus, et cette fois-ci on pourra servir de l'alcool. Donc là, on sera déjà sur une autre dimension.
1: Et pourquoi rajouter en plus du cabaret ? C'est un choix ?
2: Bon, c'était une condition de la mairie. Ils voulaient aussi avoir des scènes un petit peu cabaret burlesque. Donc, on a exaucé un peu les vœux de ce qui était attendu par la circonscription là-bas sur Albi.
1: Ok. Et ben, dernière question. Où c'est qu'on peut avoir tous ces renseignements que tu viens de nous donner?
2: Eh bien, c'est très simple, c'est sur le site de la Comédie de la Ronceret, www.comediedelaronceret.fr. Vous pouvez également retrouver toutes les informations sur Instagram, Facebook. Hein. N'hésitez pas à vous abonner pour être au cœur de la programmation. Sinon, vous pouvez recevoir également la newsletter sur notre site internet. Et vous pouvez nous appeler directement au 05 62 17 02 93.
1: Eh bien, merci beaucoup.
2: Ben, avec plaisir.
1: Bon, on se donne rendez-vous au théâtre alors.
2: Allez, ben, à bientôt.
1: À bientôt.

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1: Nous recevons aujourd'hui Arnaud Mignard, qui est le propriétaire du château de Puyvert dans l'Aude. Bonjour Arnaud Mignard.
2: Bonjour.
1: Alors est-ce que vous pouvez rapidement vous présenter en tant que châtelain de ce château de Puyvert?
2: Alors je suis Arnaud Mignard, donc je suis propriétaire du château depuis 1995. Avec mon père, nous l'avons acheté à la famille quand on était propriétaire depuis la restauration. Et donc depuis, c'est la 32e année maintenant, j'y suis tous les jours, je l'ouvre au public et nous le restaurons. Alors la restauration, c'est pas une chose aisée, ça se voit avec le temps, et avec le temps ça fonctionne, voilà.
1: Oui, alors justement, qu'est-ce qui vous a donné envie de devenir propriétaire d'un château médiéval et d'en faire la restauration, qui est quand même un travail assez considérable et qui prend beaucoup de temps?
2: Alors, du temps, oui. Le temps, c'est la question essentielle sur les monuments. On s'engage sur un monument historique sans avoir forcément conscience de tout, et je pense qu'il ne faut surtout pas avoir conscience de l'ensemble des tâches à accomplir. Et c'est une, je pense qu'il y a une part de magie un peu dans la chose. On fait les choses parce qu'il faut les faire, point. Il n'y a pas de projection d'investissement, il n'y a pas de projection économique. Si on commence à compter tout ce que l'on dépense, surtout en matière de temps et en matière d'énergie, la restauration est œuvre impossible. Mais si on s'accorde le temps avec l'envie, on réussit parfaitement la tâche.
1: Alors, est-ce que vous pouvez nous parler un petit peu de l'histoire de ce château de Puyvert? C'est un château qui date du 11e, 12e siècle, c'est ça?
2: Où le Puyvert est

0: bu une grande réunion de troubadours. 13 meilleurs troubadours de l'époque se sont retrouvés autour d'elle. Et là sont nés les cours d'amour. C'est-à-dire qu'avant Puy Vert, enfante la guerre, la mort et le sexe. À partir de Puy Vert, enfante l'inaccessible amour. L'évolution de l'âme et la transcendance de la chose.
1: On a les noms de quelques-uns de ces troubadours qui sont passés par le château de Puy Vert,
0: Notamment Père d'Auvergne. Père d'Auvergne qui, lui, fait une satire des troubadours présents. Et donc, il croque chaque personnage présent, les deux autres. On a Rameau d'Orange, Guillaume de Bornels, qui sont présents. Mais au-delà du temps présent, enfin des hommes, des individus présents, on a l'impact intellectuel que ça a sur toute l'Europe, puisque les troubadours occitans vont semer des graines partout en Europe.
1: Oui, c'est la grande histoire des troubadours. Et quels sont les documents qui permettent de parler donc, des événements qui se sont déroulés dans ce château de Puy Vert? Quelles sont les archives, les textes dont on dispose?
0: Alors, il n'y a pas que les troubadours, il y a aussi les troubédites. Il ne faut pas l'oublier, parce qu'en Occitanie, il y a une grande parité homme-femme. Parité qui n'en est pas une, mais une vraie présence des femmes, une vraie place des femmes dans la société occitane médiévale. Alors, les archives du château ont majoritairement disparu à la Révolution, puisque le château est printemps bien national, revendu, et avec l'obligation pour le nouveau propriétaire de le démanteler. Donc la famille est partie avec les objets de valeur de l'époque, donc les archives du 11e ou 12e siècle n'avaient plus trop de sens. Donc on retrouve quelques bribes du château par-ci par-là, sachant quand même qu'en France toutes les archives ne sont pas fouillées, donc il est possible qu'on retrouve encore Puy Vert dans certaines traces. Mais on retrouve notamment Puy Vert lors de la croisade contre les Albigeois, la croisade contre les Cathares, qui est un terme qui n'est pas très apprécié en ce moment, mais qui est quand même existant, et par le siège du château, par la transmission du lieu dans les familles à partir de la fin du XIIIe siècle, XIVe siècle et au XVe siècle, et voilà, c'est quelques bribes, pas nombreuses, mais quelques-unes, qui nous permettent de voir que le château est habité jusqu'à la Révolution.
1: Et alors justement, vous citiez la croisade contre les Albigeois, est-ce qu'on sait par qui a été assiégé ce château?
0: Le château est assiégé par une colonne dirigée par Ponce de Bruyère. Alors la famille de Bruyère, c'est une famille de l'île de France.
1: Donc ce sont les croisés qui assiègent le château?
0: Oui, bien sûr. Ce sont les croisés qui assiègent le château. Le château est pris au bout de 3 jours et 4 nuits, ce qui est quand même un siège assez long, mais il est pris sans fait d'armes. Disons que les Bruyères, c'est aussi une famille qui brille par les arts. C'est pas une famille qui brille par la guerre. Donc ce sont deux familles intelligentes qui font ce qui doit être fait, c'est-à-dire qu'il y a un affrontement. Il faut qu'au Moyen-Âge, la guerre de siège, c'est ça, hein, c'est il faut qu'il y ait un vainqueur et un vaincu. Si on veut que la société aille de l'avant, il faut qu'il y ait un vainqueur et un perdant. C'est comme ça. Donc la famille de Bruyère assiège le château. On retrouve après le siège la famille de Congoste à Montségur, puisque tout le monde se retrouve par affinité d'esprit à Montségur. Et la famille de Bruyère, donc elle, possède le château à partir de 1210. Bon, c'est un peu plus compliqué que ça, mais le temps d'une interview, on ne peut pas être trop dans les détails.
1: Bien sûr.
0: Mais la famille de Bruyère se retrouve propriétaire de ce château et fait prospérer le Kerkorb, parce que le Puy Vert, c'est lui qui commande tout le Kerkorb, jusqu'à la Révolution. Quoi.
1: D'accord. Et au lendemain de la Révolution, donc, que devient ce château de Puy Vert?
0: Donc le château est pris en tant que bien national à la Révolution. Il est habité jusqu'à la Révolution, mais jamais modifié. Le château donc est démantelé et subit les affres du temps jusqu'en 1995. La famille de Ginesté Puy Vert n'est qu'une famille qui avait des vies ailleurs que sur le Kerkorb, et donc ne peut pas être présente et défendre le château contre tout ce qui peut se passer. Vous savez, il y a un mauvais usage qui est fait des monuments au XXe siècle.
1: Oui.
0: Qui amène les monuments à être dans l'état que l'on connaît aujourd'hui. Je dis bien un mauvais usage, pas une volonté de pillage ou autre, c'est pas du tout le cas à Puy Vert. Et le seul moyen pour protéger le château, c'est d'être présent et de tempérer un peu les esprits lorsqu'on les visite.
1: Donc, depuis que vous êtes le propriétaire de château, comment faites-vous vivre ce lieu?
0: Donc, depuis 95, moi j'y habite, au château déjà, donc ça c'est le premier poste de préservation du lieu, et je l'ouvre au public. Moi je crois, j'ai une tradition un peu républicaine, un peu comme les ACA hein, en Occitanie, c'est-à-dire que j'ai toujours visité les châteaux des autres, je me suis toujours régalé à aller dans ces espaces de sensibilité, et mon idée c'est de le transmettre comme ça auprès du grand public, c'est-à-dire qu'on y vient, on s'acquitte d'un droit d'entrée, et on peut s'approprier le château le temps d'une journée.

0: et y flâner, y rêver, mettre en abîme ce que l'on sait, ce que l'on ne sait pas, et le partager, se découvrir au-delà des générations, dans des configurations qui sont autres que d'être client de tout comme on l'est au quotidien.
1: D'accord. Donc régulièrement, vous organisez des événements, des manifestations. Comment ça se passe ?
0: Alors, au-delà de cette visite quotidienne, nous avons à peu près une centaine de rendez-vous par an. Je dis un de rendez-vous parce que l'idée, c'est d'avoir l'occasion de s'approprier le château avec un angle de vue différent. Le week-end du 20 et 21, on a un grand marché avec un jeu de rôle à l'intérieur du château qui va être assez exceptionnel. C'est la première fois qu'on le fait. Nous avons aussi d'autres dates, beaucoup de concerts, notamment avec Rachel. Nous avons une visite guidée récurrente autour de la musique médiévale cette année. C'est axé sur les femmes troubadites. Les femmes troubadites, c'est le château. Nous avons aussi un gala de boxe fait par un champion de Puyvert, originaire de Puyvert. Un grand gala de boxe et de véhour le 11 juillet. Donc c'est à travers des événements qui peuvent paraître parfois totalement décalés. Ça nous permet de s'approprier le château, notamment le soir. Ça, c'est très agréable, pouvoir y manger. De vivre le château d'une manière un peu hors norme, au-delà du carcan monumental et historico-conventionnel.
1: Oui, donc le 20 et le 21 juin, vous organisez un marché des merveilles. En bref, donc, qu'est-ce qui va se passer ?
0: Alors, ce marché des merveilles, ce n'est pas le château qui organise, ça c'est la magie des monuments historiques. On a toutes sortes de gens qui sont pleins d'énergie et pleins de bonne volonté. Donc c'est une jeune guilde de Mirepoix qui organise ça, et il y aura un marché autour du médiéval fantastique.
1: Ah oui, d'accord.
0: De différents univers, et ce marché sera aussi le centre d'un jeu, d'une sorte d'escape game. Donc le marché sera un marché réel, mais fera partie aussi du jeu et qui permettra de découvrir le château d'une manière différente.
1: D'une manière originale et ludique.
0: Oui, ludique et originale, parce que ça on fait jamais. Permettre aux visiteurs d'être acteurs d'un imaginaire dans le château, ça n'arrive jamais. Bien souvent, le visiteur est spectateur d'un temps passé. Là, il est acteur d'un temps hypothétique.
1: Donc c'est le 20 et le 21 juin, donc à Puyvert, le marché des merveilles au château de Puyvert. Arnaud Minière, je précise que au château de Puyvert, tout est traduit également en occitan.
0: Tout est traduit en occitan, c'est une langue qui nous permet d'unifier tout le proto-méditerranéen. Vous savez qu'en Occitanie, déjà l'occitan médiéval est très proche du catalan moderne. Et en Italie, il y a une vallée qui, depuis le XIIIe siècle, liée justement à la croisade contre les Cathares. Certains sont partis se réfugier en Italie. Et il y a une vallée dont l'occitan est encore parlé et férocement protégé.
1: Bien sûr, bien sûr. Et d'ailleurs, plusieurs groupes de musique occitan, comme Lou Dalfi, nous viennent de ces vallées.
0: Oui.
1: En tout cas, bravo pour tout ce que vous faites.
0: Bien, merci.
1: Arnaud Minière, donc je rappelle que vous êtes le propriétaire et la personne qui met en valeur ce château. Je vous remercie, donc au plaisir de vous retrouver sur les ondes de Radio Occitanie.
0: J'espère bien. À bientôt.
1: À bientôt.

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4: J'essaie de caler le maximum. Après, on garnit un petit peu et on monte au fur et à mesure.
5: En fait, il faut éviter que les pierres ne bougent. Et donc, chaque pierre doit venir caler trois pierres. Alors, il y a deux écoles. Il y a des gens qui n'utilisent jamais d'outils. Parce qu'en fait, ils parlent du principe qu'une pierre doit trouver sa place exactement telle qu'elle est et elle ne doit pas être retaillée. Il y en a d'autres qui taillent systématiquement toutes les pierres. On essaye de trouver l'intermédiaire et voilà. Bien souvent, on est épuisé de trouver la pierre qu'il faudrait, donc on en trouve une, on la casse et elle passe.
6: Philippe, Jean-Pierre et Annick nous attendent à Arpaillargues, un petit village près du Zez dans le Gard. Avec l'association La Zébrine, ils œuvrent à restaurer et valoriser le petit patrimoine rural de la commune. En particulier, les capitelles ou cabanes, de petites constructions à l'architecture rudimentaire, dispersées dans la garrigue et entièrement édifiées en pierre sèche, sans aucun mortier. Balade guidée à la découverte de ces modestes mais géniales cabanes qui révèlent toute l'ingéniosité des paysans bâtisseurs.
5: Nous nous dirigeons vers l'enclos de Costejoulaine, qui est un enclos communal. On a l'habitude de se retrouver pour travailler la pierre sèche, puis surtout sur la partie nord de la commune, sur laquelle se trouvent des terrains incultes qui ont été épierrés par les paysans au 18e, 19e siècle pour des cultures vivrières. L'épierrement a provoqué la création justement de murs de clapasse, puis de murs de pierre sèche qui ont délimité les parcelles. La construction des murs, des murets, des clapasses et des cabanes ont représenté un travail énorme de la part des paysans bâtisseurs. Le moindre des choses, c'est de respecter leur travail. Malheureusement, ce patrimoine est très difficile à restaurer. On a très peu de spécialistes de la pierre sèche parce que ça demande quand même une certaine dextérité et connaissance et savoir-faire. Les propriétaires peuvent rarement faire appel à ces professionnels. Alors, quand les gens savent qu'ils ont une capitelle ou une cabane, c'était une des tâches qu'on s'est donné mais qu'on va essayer de lancer bientôt, là, c'est de faire un recensement des propriétaires de cabanes et essayer de les contacter, au moins ne serait-ce que pour entretenir l'environnement de la cabane, parce que ces cabanes qui paraissent solides, en fait, sont fragiles dès que la végétation pousse autour. Ces cabanes servaient d'abri.
4: Pour mettre le matériel, pour la récolte des olives.
5: C'est vrai que c'était lié beaucoup à la culture de l'olivier, hein. Très peu à la vigne, un peu peut-être aux céréales aussi, quelques céréales. Voilà, donc là, c'est une très belle cabane. Elle est intacte.
7: Donc on peut rentrer dedans sans risquer de se faire ensevelir par des tonnes de pierres.
5: Juste les toiles d'araignée. Voilà, donc on sent la fraîcheur déjà. C'est ce qu'on appelle une voûte à encorbellement, c'est-à-dire que les pierres sont superposées les unes sur les autres avec un léger décalage vers l'intérieur de la partie supérieure sur l'assise inférieure jusqu'à ce que les pierres se rejoignent sur un couronnement qui est fermé par une dalle faîtière.
8: Celle-ci a une petite caractéristique. Elle a une cache. Il y a peu de cabanes qui ont des caches ou des cheminées. Beaucoup ont des petites niches. Et celle-ci, quand on se baisse, on se rend compte que cette cache fait 1,50 m de profondeur. Donc peut-être que c'était pour mettre un fusil, pour mettre quelque chose d'un peu plus précieux. Et on nous a dit, à peu de temps, que le grand-père du grand-père de quelqu'un aurait vu des dames d'Arpaillargues à la Librotte épierrer les terrains, mettre ces pierres dans un panier à nosier, qu'elles portaient ensuite sur leur tête pour les mettre sur le clapas.
5: La cabane de Cossugène a été restaurée, alors cette fois-ci par des professionnels, c'est-à-dire qu'on a fait appel à une association qui s'appelle Laser Pur, dont le président est un éminent bâtisseur d'un pierre sèche qui s'appelle Maurice Roustan. Et il était préférable de faire appel à des professionnels parce que remonter une cabane présente des risques, notamment d'éboulement en cours de reconstruction.
7: On va rentrer ?
5: Allez, on y va.
7: Oui, là, on se baisse. Ah oui, c'est tout petit. On imagine quoi, là, le berger qui se tenait au chaud ?
5: Oh non, je pense que c'est associé à une olivette. Donc, on pense que ça servait pour mettre les récoltes, je veux dire, d'olives en attendant d'être transportées. Bien souvent, on se trouve sur la dalle faîtière des traces de l'année de la construction de la cabane. Et là, donc, on voit la reconstruction date de 2015. Voilà, on respecte la tradition.
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0: 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Bon, il y a des soleils à ce matin, là, il dit, ce fait un mièdjan 28 grâces, c'est comme à Toulouse, Montalba, Auch et Tarbes, 27 à Segaudens, Fouche et Tabé del Coustat, des Castelnaudar, et 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

0: Eh bien, bonjour chers auditeurs. Aujourd'hui, nous allons aborder un chapitre de l'histoire de l'Occitanie. L'Occitanie, cette vaste terre, ce vaste territoire, ce vaste espace culturel qui couvre le tiers sud de la France et qui, bien sûr, ne se limite pas à l'actuelle région administrative qu'on appelle la région Occitanie. Donc, après la chute de l'Empire romain d'Occident, donc, qui se situe, si on doit prendre une date précise, en 476, bon, on va dire grosso modo au 5e siècle après Jésus-Christ, dans les années 400. Lorsque l'Empire romain d'Occident disparaît, on l'a tous appris à l'école, des royaumes dits barbares, on peut parler plutôt aujourd'hui de royaumes germaniques, vont succéder à l'Empire romain. Et dans le cas de notre pays, ce qui va se passer, c'est qu'un peuple originaire du nord de l'Europe, un peuple qu'on appelle les Visigoths, un peuple de langue germanique, va fonder un royaume, le royaume Visigoth de Toulouse, qui va s'étendre depuis la Loire jusqu'au sud de l'Espagne. Et pendant un siècle, ce royaume de Toulouse, donc exactement de 418 à 507, va contrôler un très vaste territoire représentant les deux tiers de la France actuelle et l'ensemble de la péninsule ibérique. En 507, suite à la victoire de Vouillé, victoire remportée par le roi des Francs, Clovis, sur le roi des Visigoths, donc Alaric, le sud de la France, donc, va être annexé au domaine des Francs, les Visigoths étant rejetés au sud des Pyrénées. Ça, c'est un aspect important de notre histoire, puisque un royaume qui aurait pu dessiner donc une autre carte de l'Europe, effectivement, un royaume qui s'étendait sur une partie de la France actuelle et sur la péninsule ibérique, a été effacé de la carte. Donc ça, c'est une date importante. Plus à l'est, on a la Provence qui elle-même fait partie du royaume de Bourgogne. La Bourgogne, à l'époque, ne se réduit pas à l'actuelle région Bourgogne, mais ça correspond à un territoire comprenant la Bourgogne, la Franche-Comté, la région Rhône-Alpes, puis la Provence. La Provence, donc, fait partie de ce royaume de Bourgogne. Le sud-ouest de la France va former le royaume d'Aquitaine. Donc, sous la dynastie des rois francs, la dynastie des Mérovingiens, donc les descendants de Clovis, qui vont régner dans les années 500, 600, jusque vers 750, va exister donc ce royaume d'Aquitaine, qui tantôt sera indépendant, tantôt sera contrôlé par les francs du nord de la France. Mais en tout cas, il existe donc une entité politique indépendante. Dans tous les cas, la culture du sud de l'ancienne Gaule romaine, est assez différente de celle du Nord. En effet, la romanisation dans cette région y a été plus précoce. Je rappelle qu'elle date du 2e siècle avant Jésus-Christ. Elle a été sans doute plus profonde. Et les populations parlent donc des dialectes dérivés du latin parlé. Tandis que dans le Nord de la France, même si l'on parle effectivement aussi des dialectes dérivés du latin parlé, les dialectes parlés dans le Nord sont déjà influencés aussi par les langues germaniques, puisque la présence germanique à travers les populations francs ou burgondes sont beaucoup plus importantes que dans le sud de la France. Donc ça, c'est un élément culturel qui caractérise donc l'histoire donc de ce qui sera plus tard l'Occitanie, entre le 5e siècle après Jésus-Christ, grosso modo, et l'an 1000, et le début de l'époque féodale. Il faut noter également l'apparition d'un autre élément ethnique et culturel. Depuis 711, les musulmans d'Afrique du Nord ont progressivement conquis l'Espagne, en tout cas la plus grande partie de l'Espagne. Ils ont lancé des raids au-delà des Pyrénées. Alors, l'histoire de France a retenu la rencontre de 732 à Poitiers, où effectivement un chef franc, Charles Martel, va remporter une bataille sur ce qu'on appelait les Sarrasins, donc sur les musulmans d'Espagne. Mais précédemment, en 721, le comte Eudes de Toulouse avait déjà remporté une victoire donc sur un raid de guerriers musulmans. Ce qui n'allait pas empêcher ces derniers contrôler une province qui s'appelle la Septimanie. La Septimanie qui correspond grosso modo à l'ancienne région Languedoc-Roussillon. La Septimanie s'étend entre les Pyrénées, le Massif central et le Rhône, le long de la mer Méditerranée. Et Narbonne sera, pendant un court moment, la capitale arabe donc de la Septimanie. Voilà ce qu'il y a à retenir sur le plan culturel et linguistique. Sur le plan social et économique, il est évident que, comme dans le nord de la France, les envahisseurs germaniques, dont les Visigoths, puis plus tard les Francs, vont prendre possession de certains domaines agricoles, vont se mélanger à l'aristocratie gallo-romaine, par des mariages en particulier. Mais le fond de la population, lui, reste gallo-romain, continue à parler donc sa langue dérivée du latin et pratique la religion chrétienne, donc sous sa forme catholique et romaine. C'est important parce que les Visigoths, eux, étaient des Ariens, c'est-à-dire des Ariens au sens où ils étaient des disciples du moine Arius, donc qui était un moine chrétien, donc qui avait développé une version de la religion chrétienne jugée hérétique par l'Église catholique. Les Ariens considéraient, par exemple, que la figure du Christ n'était pas, comme il est enseigné dans le dogme catholique, moitié homme, moitié Dieu, mais pour les Ariens, donc le Christ était seulement un homme. Bien sûr, à l'arrivée des Francs, après la bataille de Vouillé en 507, les populations catholiques vont trouver des maîtres qui leur ressemblent sur le plan religieux, puisque les Francs, à la suite de Clovis, se sont convertis au christianisme version catholique. Donc, entre 500 et 1000, ce que l'on peut retenir, c'est que le sud de la France, l'Occitanie, donc ce qu'on appellera plus tard l'Occitanie, est une région qui est moins touchée par la présence germanique. Donc on va avoir une langue, une culture qui garde l'essentiel de ses traits latins. Sur le plan social et économique, les structures restent ce qu'elles étaient à la fin de l'époque romaine, c'est-à-dire des structures agraires composées de grands domaines, donc gérées par une aristocratie gallo-romaine qui va plus ou moins se mélanger avec des Visigoths puis avec des Francs. Et puis donc on a quelques cités d'importance qui ont gardé là aussi des éléments de la culture antique, notamment la pratique de l'écrit, notamment dans le domaine administratif, dans le domaine du droit, dans le domaine politique. Et bien sûr là aussi la société méridionale, la société du sud de la France, c'est une société qui, comme dans le reste de l'Empire romain d'Occident, entre le 5e et le 10e siècle après Jésus-Christ, tend à se ruraliser. Les villes perdent une grande partie de leurs habitants, elles se referment derrière des remparts. Les populations tendent à vivre plutôt en autarcie, dans les campagnes. Les routes sont moins sûres, le commerce est beaucoup moins important. Et donc on a une société globalement beaucoup plus rurale, loin du modèle qui a prévalu à l'époque de l'Empire romain. Eh bien, je vous dis à bientôt.
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1: Juste la musique des Claudie Marty Grand. Merci Olivier Flumien. Et alors, est-ce le moment de parler des cinémas en Bétrébor?
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1: 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De vivre dans un pays théocratique comme est Robin Gut, Iran, en ce moment.
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1: 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En pleine crise personnelle, accepte d'anima une taillée des cantes dans une centre des détachements persphènes. C'est troublé ou confronté à sa permanence difficile, c'est la détengue, mentre bonne conscience et existe personnelle. Luc Bazalar enseja d'offrir à Nakel Sphènes une semblante de libertate belle quinte.
2: C'est votre première fois en prison?
3: Oui.
2: Vous savez à peu près où vous mettez les pieds quand même?
4: Il y a quoi là-dedans?
3: C'est mon diapason.
5: Vous pouvez pas rentrer avec ce truc. Hein.
3: Bonjour.
6: Je suis chanteur lyrique et on m'a proposé de mener des ateliers de chant en détention, donc je trouvais que c'était un beau projet.
7: Le premier groupe avec Janine, Margena.
8: Tu peux aller avec nous, c'est possible.
7: Donc Margena avec Catherine, s'il vous plaît.
9: Non.
7: Pendant 3 semaines, qu'est-ce que vous souhaiteriez chanter?
9: Herbert Léonard, moi j'aime bien.
10: Bodyguard?
9: La famille Belguier.
7: Je pense que ça serait quand même bien de montrer aux autres filles votre travail, ce dont vous êtes capable.
8: T'es sûr?
7: Franchement, ça te sert à quoi? C'est des femmes qui n'intéressent personne, on n'en propose jamais rien.
10: Tu t'es dit que dans ce monde de brutes, il fallait consacrer un petit peu de son temps au paria?
11: Tu n'es qu'un bourgeois merdique qui
7: voilà,
11: vient ici
7: bon.
11: Nous dire ce qu'on doit faire.
10: Qu'est-ce qu'il y a?
11: Vous hurlez!
7: C'est du travail, il faut que ça sorte.
10: Ça sort!
7: Je pense sincèrement que chanter peut vous faire du bien.
8: De toute façon, une fois dehors, tu vas nous oublier.
7: Ce sera difficile, je crois.
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0: Eh bien, toujours avec Renate Capdeviel. 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
0: 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D'après la méthode de Renat Capdevielle.
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0: après Brassens, Sabi Renat qui t'avait ce que t'agrade, par exemple, quand Taïre Brel avait fait les traductions de quelques canzons.
1: 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Il y a autre, et qu'il y a des canzons de Brel, à la fin de l'île de toutes, surtout de Cap de Vierre, comme à vous, de Jean-Marie Cap de Vierre, de Brel, enfin, d'Aus. 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Parce que la pebouille qui se boulait. 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

0: Nous, Renate Capdevielle, on a senti à travers votre album que l'oubli urda est toujours vivant. Et est-ce qu'il y a une relance à niveau des départements, d'associations qui travaillent en Toulousans et qui en 2026 vont continuer de faire la promotion de la culture?
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0: 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Donc il y a une langue écrite déjà il y a longtemps. Et la population de la Méda et de Bigot ne savait pas, non, que croyaient qu'il y a relatif, mais il n'y a pas relatif.
1: Merci, merci Renat Capdevielle, qui est en train de parler de Bigourda, reste rien de pas. 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
5: C'est la chronique européenne de Geneviève Saint-Hubert pour le Centre Europe Direct de la Maison de l'Europe de Toulouse-Occitanie. Alors aujourd'hui, nous sommes sur Radio Occitanie, bien sûr, mais nous sommes chez Canopée. Alors je dis chez Canopée et nous avons l'avantage d'être reçus par sa directrice, Anne Philipson. Bonjour.
6: Bonjour Geneviève.
5: Alors, vous allez nous expliquer, s'il vous plaît, ce qu'est Canopée. Et je fais un peu à l'ancienne toujours. Hein, Université de Toulouse, c'était Toulouse 3, et là, c'est l'ancien CRDP, on va dire. Hein.
6: C'est tout à fait ça. En effet, à une époque, on était le CRDP, le Centre Régional de Documentation Pédagogique, et nous sommes désormais Réseau Canopée. Nous sommes présents sur l'ensemble du territoire français. Nous sommes présents, bien entendu, en Corse, en Guyane, etc. Et Réseau Canopée est un opérateur de formation pour la communauté éducative. On est placé sous la tutelle du ministère, et moi, j'ai la chance d'être la directrice territoriale de Canopée Occitanie. Donc, j'ai un atelier de formation dans tous les départements occitans.
5: Voilà, hein, on rappelle que vous êtes donc la directrice régionale, hein, on peut le dire ainsi. Vous allez parler des ateliers Canopée. Et aujourd'hui, nous nous trouvons pour un atelier e-twinning. Alors, on va faire la transition. Les ateliers Canopée, ça consiste en quoi ?
6: Alors, les ateliers Canopée sont des lieux de formation implantés dans tous les départements. Donc, dans le chef-lieu du département, Albi, Rodez, Mende, Montpellier, Toulouse, qui est mon site principal, en effet. Et nous accueillons des enseignants ou des personnels des collectivités, des personnels aussi parfois de l'enseignement privé, l'enseignement agricole, pour agir sur des formations autour de thématiques qu'on appelle transversales, le bien-être, l'égalité filles-garçons, les valeurs de la République, l'éducation aux médias, etc. Nous pouvons intervenir aussi en établissement, Nous nous déplaçons aussi énormément. Et puis, nous construisons des partenariats avec l'ensemble des personnes présentes sur nos territoires, la Maison de l'Europe, le rectorat de l'Académie de Toulouse, les directions académiques, l'ANSFEA, qui est l'École nationale de formation de l'enseignement agricole, etc. C'est mon rôle, en fait, d'aller chercher de nouveaux partenariats. Et aujourd'hui, en effet, nous avons un atelier e-twinning. Donc, nous avons démarré par une conférence sur les compétences de base qui permettent aux élèves d'évoluer dans leur parcours. Et puis mes formateurs en ce moment à Montpellier et à Toulouse sont en train d'animer des ateliers pour les enseignants afin de présenter cette plateforme qui est une plateforme collaborative qui permet de mettre en relation des enseignants français et des enseignants européens autour d'un projet qu'ils décident eux-mêmes de construire. La plateforme e-tuning est une plateforme qui est portée par Bruxelles et donc qui est financée par Bruxelles, qui est ouverte de la maternelle au lycée professionnel. Moi, je trouve que c'est un excellent levier pour l'ambition scolaire, pour aussi connaître l'Europe et permettre à des élèves de s'ouvrir à de nouvelles cultures, de nouveaux partenariats et peut-être après de partir en Erasmus s'ils le souhaitent grâce à d'autres dispositifs e-twinning.
5: Oui, e-twinning, bon, sur cette antenne, on en a déjà parlé et c'est toujours quelque chose que nous mettons en avant parce que, en effet, cela, pour résumer, permet à une classe de pouvoir avoir un jumelage électronique, hein, mot à mot. E-twinning, c'est gratuit. On s'inscrit sur une plateforme. Si on a un projet, on recherche la classe dans l'Europe qui pourrait correspondre. Si on n'en a pas, on peut chercher à être partenaire, justement. Et comme vous le disiez, c'est une première étape pour, à la fois pour les élèves mais aussi pour les enseignants parce que ça peut aussi donner des idées aux enseignants pour aller plus loin et mettre en place, pourquoi pas, un programme Erasmus.
6: C'est exactement ça et on a ce qu'on appelle nous des correspondants académiques e-twinning, donc ici sur Midi-Pyrénées, c'est Mathieu Combarnous, qui est l'un de mes formateurs à Foix. Côté Montpellier, c'est Frédéric Davignon-Proriol qui est à Montpellier et qui répond à toutes les questions qui peuvent être contactées. Moi aussi, on envoie de la documentation. On peut intervenir aussi en visio pour présenter ou venir dans un établissement. Et c'est vrai qu'on voit des projets qui sont, je trouve, assez créatifs. Ça peut être autour de l'intelligence artificielle, mais ça peut être autour de la radio, ça peut être autour de, finalement, l'engagement en termes de valeurs, de la fraternité. Et donc, chacun choisit son projet. Et les élèves communiquent à travers cette plateforme, soit de façon synchrone, soit en asynchrone. À une époque, on s'envoyait des lettres, on avait des correspondants qui nous permettaient de découvrir l'Europe et la culture de chaque pays. Ben maintenant, ça peut se faire à travers cette plateforme.
5: Et on aborde toujours ce sujet au niveau de la langue. Est-ce que vous avez quelque chose à dire là-dessus? C'est-à-dire, à un moment donné, il faut communiquer, mais si on a un projet avec l'Estonie, bon.
6: Alors, chacun peut communiquer dans sa propre langue et après les enseignants peuvent traduire. Généralement, c'est ce qui se passe. C'est vrai que l'anglais est nécessairement la langue la plus maîtrisée. Quand on est sur Toulouse, on a la chance, quand on a des projets avec l'Espagne, de généralement bien parler espagnol ou d'avoir cette langue en première langue. Mais chacun peut rester dans sa propre langue et après c'est traduit de toute façon. Ces projets ne sont pas obligatoirement portés par des enseignants de langue en plus. Nous, on insiste dessus. Ça peut être un enseignant d'art plastique, un enseignant de musique, un enseignant d'une matière professionnelle qui décide de porter un projet européen, en fait. Voilà. Et on a prévu chaque année, on prévoit un projet e-twinning auquel on associe la Maison de l'Europe et la Direction académique des relations internationales du rectorat. Et nos projets sont toujours faits au départ en français. Et s'il faut qu'on les traduise en anglais, on les traduira en anglais.
5: Oui, cet atelier, je le précise, hein, vous avez eu la gentillesse de nous inviter pour la deuxième fois. Et notre homologue de la Maison de l'Europe, Europe Direct de Montpellier, Olivier De Dieu, était présent tout à l'heure également dans la salle à Montpellier. Est-ce que vous avez un retour, un recul, sans parler de statistiques, du succès d'e-twinning là en Occitanie?
6: Alors, on a, par exemple, là, on vient de terminer un séminaire e-twinning ce week-end, qui était un séminaire franco-espagnol. On avait invité 40 enseignants, ce qui est bien sûr un week-end pour ce type de séminaire, en lien avec Bachibac, qui est une section particulière, voilà, où les élèves passent leur bac en français et en espagnol. Et donc là, à la fin du week-end, tout le monde a déposé son projet. Ce qui est un gros succès, parce que parfois, on est plutôt sur 5-6 projets. Donc là, tout le monde a déposé son projet collaboratif. Et grâce à Mathieu, mon correspondant, et à Frédéric, on a beaucoup de projets déposés. Or, le nombre, là, je ne l'ai pas en tête. Mais on a aussi des établissements qui obtiennent des labels, qui obtiennent des récompenses au niveau national. Il y a le prix Hippocrène aussi qui permet de récompenser. Et donc, généralement, tous les ans, l'Académie de Montpellier ou l'Académie de Toulouse a au moins 3 ou 4 récompenses au niveau national. Ce qui, pour nous, est déjà beaucoup, en fait.
5: Oui, ça a valeur de modèle et c'est très inspirant. Eh bien, merci beaucoup pour toutes ces explications. Et on va souhaiter bonne continuation à cet atelier qui se poursuit. Merci et à très bientôt. Et quant à nous, on se retrouve effectivement très bientôt. Je vous dis tchuss, arrivederci, bye bye, adios, adi chat.

0: Bonjour à toutes et tous, je m'appelle Hervé, je suis bénévole pour l'association SOS Méditerranée. Pour cette chronique, je suis accompagné par Gilles et Agnès.
1: SOS Méditerranée est une association humanitaire, européenne et citoyenne de sauvetage en mer. Son bateau, l'Océan Viking, recueille les naufragés qui tentent la traversée, principalement entre la Libye et l'Italie.
2: Aujourd'hui, nous allons revenir sur quelques fake news ou contre-vérités que l'on entend parfois au sujet de notre association de la part de personnes mal informées ou parfois aussi mal intentionnées.
1: Et pour commencer, on entend parfois dire que l'action de SOS Méditerranée est illégale. Alors, légale ou illégale ?
0: L'action de SOS Méditerranée, ainsi d'ailleurs que celle des autres ONG de sauvetage, est non seulement légale mais vitale. Elle est légale car, depuis le début, SOS Méditerranée a toujours opéré dans le plus strict respect du droit maritime international. Son action s'inscrit dans un cadre juridique précis et une longue tradition maritime. Ses opérations de recherche et de sauvetage, en eau internationale, s'appuient sur l'obligation imposée à tout capitaine de porter assistance à toute personne en détresse en mer et de les débarquer dans un lieu sûr, dans un délai raisonnable. Et ceci, quelle que soit leur nationalité ou leur statut, ou les circonstances dans lesquelles elles ont été trouvées. Ceci est explicitement écrit dans l'amendement 2004 à la Convention internationale de 1974 pour la sauvegarde de la vie en mer. Par ailleurs, SOS Méditerranée informe systématiquement les autorités maritimes à toutes les étapes de ses opérations de recherche et de sauvetage.
1: On entend également dire que ce n'est pas de la responsabilité des citoyens de faire ces sauvetages.
2: Tout capitaine d'un navire a non seulement le devoir moral, mais l'obligation légale de prêter assistance à toute personne en danger de disparaître en mer. La seule exception est le cas où cette opération de sauvetage mettrait le navire sauveteur et son équipage en danger. Le rôle des États riverains est, lui, de coordonner ces actions de sauvetage.
1: Est-il vrai que la présence de navires de sauvetage pousse plus de personnes à prendre la mer ?
0: Non, absolument pas. Ceux qui partent le font par nécessité pour échapper aux sévices qu'ils ont subis en Libye. Ces violations des droits humains qui ont par ailleurs été largement documentées. L'idée selon laquelle la présence de navires de sauvetage encouragerait les départs, ce que l'on appelle autrement la théorie de l'appel d'air, a été démentie par plusieurs études scientifiques. Des rapports de l'Université d'Oxford, de l'Université de Londres, de l'Institut universitaire européen de Florence et de l'Institut italien d'études politiques internationales démontrent clairement l'absence de cause à effet entre les traversées en Méditerranée centrale et la présence de navires de sauvetage. La simple observation des faits le montre également. Lorsque le gouvernement italien a stoppé l'opération de sauvetage Mare Nostrum en octobre 2014, le nombre des départs et des arrivées en Italie n'a pas diminué. Il a, au contraire, augmenté. Cela se confirme cette année, où malgré le faible taux de présence des navires de sauvetage, les départs se poursuivent au même rythme, avec pour conséquence une hausse de la mortalité. Et en fait, il n'y a qu'une chose qui peut contrarier les départs.
1: Ah bon ? Et quoi donc ?
2: La météo. Lorsque la météo est mauvaise, on ne prend pas la mer. C'est vrai depuis toujours. Bien que ces derniers temps, on ait constaté que des départs avaient lieu également par météo défavorable.
1: Est-il vrai que vous êtes de mèche avec les passeurs ou que vous communiquez avec eux ?
0: Bien évidemment que non. D'une part, les passeurs, comme on dit, n'embarquent pas. Ils savent qu'ils ont très peu de chances d'arriver à destination. Nos opérations de sauvetage se déroulent toutes dans les eaux internationales et en totale transparence avec les autorités des pays concernés. La plupart des embarcations secourues sont repérées aux jumelles. Les autorités compétentes sont informées de manière systématique par les équipes de l'Océan Viking et à chaque étape des opérations, depuis la recherche active jusqu'à la fin de l'opération de sauvetage. Enfin, précisons que notre navire n'entre jamais dans les eaux territoriales libyennes.
1: Enfin, et pour terminer, les rescapés que vous débarquez entrent-ils illégalement sur le terrain de l'Union européenne ?
2: Absolument pas. À partir du moment où nous avons demandé et obtenu l'autorisation de débarquer nos rescapés dans un pays, Ils débarquent de façon tout à fait légale. Ils sont d'ailleurs attendus par les autorités, qui va les recenser à leur arrivée. Ces personnes-là sont donc dans le pays d'accueil de manière tout à fait légale. C'est ensuite la justice du pays qui décidera si les personnes ont le droit de rester légalement, par exemple avec l'attribution d'un titre de séjour ou non.
1: Voilà pour cette chronique. J'espère qu'elle permettra aux auditeurs de mieux connaître notre association et de s'en faire une idée par eux-mêmes. À bientôt pour une nouvelle chronique.
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3: Alors, Jean-Noël, C'est la scène 6, joyeux anniversaire.
4: Du coup, Jordan, tu rentres avec la chaise sur le plateau, on est d'accord? Donc tu t'assois, et puis après, Anda, c'est parti. Ok? Je vous laisse faire, hein, je vous coupe pas.
0: Dans quelques jours, des habitants de la Vallée des Gaves joueront sur scène « Nos paradis », une pièce de théâtre qu'ils ont montée pendant plusieurs mois avec une compagnie professionnelle locale. Un projet soutenu par la ville de Cauterets.
5: Alors bonjour, moi je m'appelle Jordan et si j'ai décidé de participer à ce projet, c'est parce que j'ai vu le spectacle de l'année dernière et ça m'a vraiment donné envie de vivre cette expérience, donc je me suis lancé.
6: Bonjour Céline, c'est ma toute première fois. J'avais envie de me lancer côté théâtre depuis que j'étais adolescente, je crois. Ça y est, j'ai plongé. J'en suis très heureuse.
7: Bonjour, je m'appelle Philippe et ça nous permet de connaître d'autres personnes qui sont au sein du village. Et ça crée une certaine union, un échange et c'est très enrichissant. Ouais.
8: Bonjour, moi c'est Marie. Donc moi c'est le troisième spectacle auquel je participe avec le collectif Décomposé. Et c'est toujours une expérience très agréable à laquelle je n'ai pas pu dire non. J'avais très envie de réitérer.
0: Éric Durand est le metteur en scène du collectif Décomposé. C'est la troisième pièce qu'il monte à Cauterets.
9: Moi, je crois que tout l'intérêt d'un projet comme ça, c'est de donner le moyen à tout le monde de s'exprimer, en tout cas. Enfin, moi, c'est ce qui me tient à cœur sur ce projet.
0: Plus du fait que ce soit pas forcément des acteurs professionnels.
9: En une phrase, moi, j'ai jamais fait le distinguo entre l'étymologie du mot amateur, c'est amour. Donc, à partir de là, il y a des professionnels qui sont beaucoup moins investis que des amateurs.
3: Voilà.
8: Quand même assez exceptionnel. On est vraiment chanceux, voilà, parce qu'on est encadré de professionnels, ce qui nous rend meilleurs. Il faut pas, voilà. Et on a une pièce qui est écrite que pour nous, avec l'univers d'Éric qui est à la fois très absurde, très poétique. C'est vraiment la différence de reprendre une pièce déjà écrite, classique, que tout le monde connaît. Là, il y a une vraie surprise, une vraie originalité, et on espère bien surprendre nos spectateurs.
3: On reste un temps sur Jordan et Noir.
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1: Daniel Jean-Pierre, vous êtes l'un des responsables d'un week-end qui va être réservé au MJC. C'est-à-dire, les MJC, qu'est-ce que c'est?
2: Oui, alors je suis le directeur régional, moi, de la Fédération des MJC Occitanie.
1: Et donc, ces deux journées vont avoir lieu où?
2: Alors, la Fédération donc, accueille l'Assemblée Générale MJC de France, qui va se passer à Lézignan-Corbières, dans l'Aude, qui est une MJC importante sur un territoire assez rural en périphérie et importante pour le réseau. Et donc ce rassemblement va réunir les représentants de chaque fédération régionale, des 13 fédérations régionales de France, pour se réunir sur deux jours. Un premier jour sur un travail au regard du contexte de comment on articule mieux les compétences du local au national pour mutualiser et servir les fonctions de tête de réseau de chaque fédération au service des projets locaux. Et un deuxième jour où, suite à l'Assemblée Générale, on aura un temps de réflexion prospective sur les MJC de demain, c'est-à-dire en 2048, les MJC auront 100 ans. Aujourd'hui, on en a beaucoup qui en ont 80. Ce sera quoi la MJC en 2048, quoi?
1: Alors, les trois lettres, MJC, qu'est-ce que cela signifie?
2: Alors, maison des jeunes et de la culture, à la culture avec un grand C, culture intégrant la question de l'accès aux droits culturels, la question qu'il s'adresse à l'ensemble des populations dans l'intergénérationnel, au-delà l'accès à la culture pour tous en proximité et l'ouverture culturelle, quoi.
1: Alors, la période n'est pas très très rose, si je puis dire, pour la culture. On dit que la culture n'est pas rentable. Qu'en pensez-vous?
2: Alors, rentable, si on le prend sur un plan peut-être monétaire.
1: Tout à fait.
2: Pour autant, sur la question économique, et notamment économique sur les territoires, justement, avoir une MJC sur un territoire, c'est peut-être un des outils qui permet de mieux adapter le développement de projets de territoire en essayant de trouver des solutions entre associations et pouvoirs publics au regard justement d'une restriction budgétaire, puisque certes les politiques publiques aujourd'hui sont moins dotées par l'État et il y a moins de marge de manœuvre. Pour autant, l'associatif et notamment les MJC ont des atouts majeurs sur un plan économique, à la fois dans sa capacité à mobiliser des habitants pour œuvrer pour l'intérêt général, à la fois dans sa capacité à être reconnu dans l'environnement institutionnel et donc à démultiplier les partenariats avec des organismes qui permettent de générer des cofinancements pour les politiques publiques et donc participer au financement des projets de territoire portés par les collectivités. Et on est quand même sur des dynamiques associatives puisqu'elles mobilisent des habitants qui permettent de démultiplier les coopérations entre acteurs associatifs sur un territoire pour mutualiser les moyens et j'ai envie de dire aussi mutualiser les compétences au service de la créativité, de l'expérimentation de projets de territoire avec les habitants pour les habitants.
1: Daniel Jean-Pierre, à l'époque actuelle des réseaux sociaux, certains vont vous dire que les MJC ne sont vraiment pas indispensables puisqu'on peut se cultiver grâce aux réseaux sociaux, entre guillemets.
2: Oui, mais les MJC, la particularité des MJC, c'est déjà au-delà de la question de se cultiver, c'est par la pratique, comment j'apprends par la pratique les postures, les réflexes, tous les apprentissages qui font une société. Puisque dans les MJC, une des particularités, c'est qu'à travers la vie associative, on fait vivre l'éducation populaire comme une pratique permanente de la démocratie. Et qu'à travers ça, mais forcément, on développe l'esprit critique et on s'émancipe à travers une réflexion qui nous permet d'avoir une vision plus claire de ce que sont les enjeux de société, ce que sont les enjeux de territoire, comprendre justement les temporalités nécessaires pour agir face à ces enjeux, mieux comprendre les politiques publiques et du coup créer à la fois un apaisement social par les liens structurants qu'elle crée, mais aussi une sensibilité, entre guillemets, politique au sens noble du terme, et donc un engagement d'habitants pour l'intérêt général. Et ça, ça n'a pas de prix. Et la question du numérique ne provoque pas ce lien physique et ces dynamiques collectives qui permet de créer, de co-créer. Et nous, ce qu'on provoque au quotidien, c'est permettre à un collectif de co-créer par rapport à une problématique, un enjeu, une envie qu'on identifie. Et ensuite, on mobilise les gens pour agir à travers des projets culturels, des projets à vocation de loisirs, mais aussi des événementiels, de l'animation locale, des choses simples, parce que on n'a pas que des grosses MJC en milieu urbain, on a aussi plein de petites MJC en milieu rural, et qu'aujourd'hui, une MJC, c'est avant tout créer du lien et engager des dynamiques collectives de proximité pour favoriser l'engagement des habitants de toute génération, pour bien vivre ensemble dans le quartier, la commune, le bassin de vie et répondre à des enjeux du territoire. C'est avant tout ça. Après, tout ce qui est activité sportive, culturelle, vie associative, animation locale, événementielle, n'est qu'un outil support qui permet de créer ce lien structurant qui va, à un moment donné, par la pratique, mais permettre aux gens d'être des citoyens dans l'action et d'agir.
1: Pendant ces deux journées, donc c'est les 19 et 20 juin, est-ce que tout le monde peut y participer?
2: Là, on est quand même sur une réflexion interne des représentants de chaque fédération régionale et du national pour voir comment en région on pilote des projets pour pouvoir générer des dynamiques et des réflexes qui permettent de mieux mutualiser du local au national. Donc on est plus sur des représentants des fédérations affiliées à MJC de France. Par contre, il est ouvert aux partenaires. Nous aurons le conseil régional, nous aurons la DRAGES, l'État, nous aurons le conseil départemental, donc une représentation des services déconcentrés, décentralisés qui nous soutiennent en région, à l'image des soutiens que l'on a aussi au niveau national et de la reconnaissance par l'environnement qui est celle des MJC, de l'action qu'on mène. Et donc la réflexion, effectivement, elle est plus interne sur ce séminaire. Mais oui, il nous arrive souvent d'avoir des événements qui s'ouvrent aux habitants, puisque une des particularités des maisons des jeunes et de la culture, et ça on l'oublie, hein, parce qu'on parle souvent des clubs d'activité, c'est créer des projets d'intérêt général ouverts à la population. Et que donc une MJC, au quotidien, elle œuvre pour une population locale, au-delà des adhérents. D'ailleurs, nous avons beaucoup de MJC qui sont des espaces de vie sociale, qui participent à l'animation de la vie sociale et qui, là, travaillent avec des habitants, quoi. Et que nous, dans l'accompagnement fédération qu'on mène pour entretenir, consolider et développer les ancrages locaux, ben, on fait en sorte aussi qu'il y ait des coopérations locales qui se créent avec plein d'associations pour toucher une population au-delà des adhérents. Et c'est le même principe que peuvent les fédérations.
1: Et où est-ce qu'on peut se renseigner pour en savoir plus sur les MJC?
2: Alors, il y a chaque fédération régionale a un site. Hein. La MJC de France a aussi un site à partir duquel on peut identifier chaque fédération régionale et leur site. Hein. Et sur ces sites-là, il y a le contact téléphonique qui permet de téléphoner à la fédération. C'est toujours mieux, ou d'envoyer un mail, mais c'est toujours mieux que on soit quand même dans une explication claire de c'est quoi la demande, c'est quoi le besoin, pour qu'on puisse se rencontrer et identifier en quoi nous pouvons être en appui d'une initiative d'un collectif d'habitants ou d'une collectivité qui souhaiterait s'appuyer sur une association pour développer un projet de territoire ou développer un projet jeunesse ou développer un projet culturel. Donc, c'est important que par le biais du site, ils puissent identifier les contacts et surtout qu'ils passent par des appels téléphoniques pour qu'on les ait en direct. Parce qu'on est dans chaque MJC à sa spécificité. Si on a sur le fond et sur les valeurs et sur le cadre de fonctionnement, un cadre commun qui est cadré d'ailleurs par nos statuts proposés par les fédérations, après, chaque MJC a sa spécificité, chaque territoire a ses spécificités, et on accompagne en fonction de ses spécificités. De fait, c'est pas quelque chose de... Comment dire, on ne répond pas à une demande Et chaque demande fait l'objet d'un accompagnement et de propositions spécifiques au regard du contexte.
1: Eh bien, écoutez, Daniel Jean-Pierre, je vous remercie et j'espère que les MJC auront encore de beaux jours devant elles.
2: Ben, je pense, parce que, pardon, mais je crois que c'est important de dire que si aujourd'hui on fête pendant ces deux jours d'accueil les 80 ans des MJC, de la MJC de Lézignan, c'est pas la seule, hein, on a 80, 70, 60. Si on a toujours des maisons des jeunes et de la culture sur les territoires, c'est que quand même ça reste un outil qui est en capacité de s'adapter en permanence aux évolutions de la société, aux évolutions des territoires. Et que sa diversité d'activités qu'elle propose permet à chaque structure de pouvoir se positionner sur différents enjeux sur les territoires. La question de la jeunesse, la question de la démocratie, la question du lien social, la question de la prévention, tout peut être à un moment donné co-construit avec une collectivité pour répondre à des enjeux de territoire, quels qu'ils soient. À partir du moment où on est dans une logique d'apprentissage par la pratique et qu'on est dans le cadre de la charte qui est la nôtre, qui est en lien avec un fonctionnement démocratique et le respect des valeurs de la République et des principes de laïcité.
1: Eh bien écoutez, je vous remercie et j'espère que nous aurons l'occasion de reparler à nouveau des MJC.

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0: 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On se retrouve comme chaque semaine avec Laura qui bat. Qui va un peu nous parler de la programmation du Fil à Plomb, qui est un théâtre à Toulouse. Bonjour Laura.
1: Bonjour Camille, bonjour tout le monde.
0: Et aujourd'hui, nous avons des futurs journalistes avec nous. Qui la première s'appelle Zoé.
2: Bonjour.
0: Et Maya.
3: Bonjour.
0: Alors, pour débuter un peu cette petite interview, la première question que je te pose quasiment à chaque fois d'ailleurs, qu'est-ce qu'il y a du coup au Fil à Plomb de programmé cette semaine aux adultes, enfin destiné aux adultes.
1: Oui, alors cette semaine, on est encore sur une semaine des amateurs, donc avec des élèves d'ateliers d'improvisation. Ces ateliers d'improvisation ont lieu le mardi soir au théâtre Fil à Plomb, et là c'est leur semaine, donc ils montent sur scène. Donc c'est la semaine des élèves du Grand Uni Théâtre, qui est un collectif d'improvisation, et les spectacles auront lieu du mercredi 17 au dimanche 21 juin, alors avec des horaires variés pour chaque soirée en fonction du groupe d'élèves. Donc ça, pour ces horaires-là, je laisse aux auditeurs le soin d'aller vérifier sur notre site.
0: Donc du coup, ça commence demain, c'est ça?
1: Tout à fait, oui, demain soir. Il y a deux sessions d'ailleurs demain soir. Il y a une première représentation à 19h30 et la deuxième à 21h.
0: Donc c'est une semaine assez spéciale pour eux parce que c'est la première fois qu'ils montent sur scène.
1: Alors pour certains, oui. Pour d'autres, ils commencent à avoir l'habitude puisqu'on a des cours débutants mais aussi d'approfondissement. Donc voilà, il y a un peu tous les niveaux.
0: Donc c'est un peu la fin d'année qui clôture leur expérience dans le théâtre.
1: Tout à fait.
0: Et est-ce que tu pourrais un peu nous dire comment ça se passe, ces cours de théâtre, peut-être pour l'année prochaine, pour que les auditeurs puissent s'inscrire et peut-être donner envie?
1: Alors, je sais que le collectif d'impro du Grand I, ils sont très nombreux à donner des cours. Nous, on en reçoit deux, donc le mardi soir au théâtre. Après, ils ont d'autres lieux où ils donnent également des cours. Et à la rentrée prochaine, il y aura même un cours le lundi soir au Fil à Plomb, d'ailleurs. Donc moi, ce que je conseille aux gens, c'est de vérifier déjà sur les réseaux sociaux, le site du Grand I Théâtre, les ateliers impro qu'ils proposent. Et après, pour les autres ateliers que l'on propose au théâtre Le Fil à Plomb, il y a aussi des ateliers théâtre. Ça, vous aurez les informations au mois d'août sur notre site internet.
0: Eh bien, rendez-vous sur le site internet, alors.
1: Oui.
0: Peut-être qu'on pourrait parler de la semaine prochaine.
1: Tout à fait.
4: Est-ce que vous faites des expositions, et si la précédente elle a bien marché, est-ce que vous comptez en faire une suivante?
1: Oui, alors on a des expositions tous les mois. Une exposition différente. Alors ça va être de la photographie parfois, du dessin d'autres fois. Et là, actuellement, on a une exposition de composition maritime. Donc Aurore, qui est l'artiste, récolte sur la plage du verre poli, des pierres, du bois flotté, et elle en fait des compositions. Et donc là, c'est cette exposition, C'est pas la mer à boire, que l'on accueille jusqu'au 5 juillet. La prochaine exposition débutera en septembre, à notre retour après les congés.
0: Et d'ailleurs, pourquoi avoir choisi cet artiste en particulier?
1: Alors, pourquoi cet artiste en particulier? Parce qu'on aimait son travail déjà. Puis le mois de juin, c'est quand même propice à avoir une exposition sur la mer, puisque voilà, les vacances sont pas très loin, on commence à aller en bord de mer.
0: Ah, ça, effectivement, c'est sûr.
1: Voilà.
3: Est-ce que vous proposez aussi des spectacles destinés aux enfants?
1: Oui, on a aussi des spectacles destinés aux enfants. Là, actuellement, et ça jusqu'au 1er juillet, on a le spectacle La Fée des Fleurs et le Jardin Magique, qui est un spectacle musical de marionnettes et de danse. Et ça, c'est un spectacle qui est pour les 9 mois, à partir de 9 mois jusqu'à 6 ans. Donc pour les tout petits et tout le créneau maternel. Et ça, c'est les mercredis à 10h et 15h30 et le samedi à 15h30.
0: Et est-ce qu'il y a aussi des programmations pour les ados un peu plus grands la semaine prochaine?
1: Alors la semaine prochaine, on va continuer sur nos semaines amateurs, et là c'est une semaine un peu différente puisque on accueille des troupes amateurs toulousaines. On offre en fait une soirée à chacune des troupes. Donc par exemple, le mercredi 24, on va avoir un spectacle qui s'appelle Les L, qui qui est sur l'émancipation féminine, sur l'histoire de l'émancipation féminine. Le jeudi soir, on va avoir une reprise d'un texte un peu connu, c'est Exercice de style de Queneau, avec donc édition spéciale Stupeur sur la ligne S. Le vendredi, ça sera Le fabuleux destin de Véronique, c'est une farce tragique en 6 tableaux. Et on finira la semaine avec À ta santé Hubert, interprété par deux comédiennes, dont une qui a suivi des ateliers qu'on en a proposés dans le cadre de Mémoire sur le fil au fil à plomb. Voilà.
0: Ah oui, donc,
1: Oui, deux là, elles seront deux sur scène. Oui, voilà, c'est la semaine amateur avec une diversité de spectacles proposés.
0: Et d'ailleurs, comment vous faites pour sélectionner les productions qui vont être diffusées dans ces deux semaines, enfin du coup la semaine prochaine, parce que cette semaine...
1: Oui, c'est ça, là c'est les ateliers, c'est différent. Comment on fait? Ben, on a des propositions, en fait. Il y a beaucoup de compagnies qui nous contactent pour jouer au fil à plomb sur cette semaine-là. Et donc nous, on reçoit, enfin la programmatrice reçoit les propositions et fait une sélection et compose la semaine.
4: D'accord. Et donc vous avez dit que vous aviez des ateliers. Est-ce que vous en faites pendant les vacances aussi, des ateliers théâtre?
1: Alors, pendant les vacances, il n'y a pas d'atelier à proprement parler. On aura un stage pour enfants du 6 au 10 juillet. Ça, voilà, un stage ponctuel qui est déjà complet. Donc, voilà, c'est trop tard pour cette fois pour s'y inscrire. Mais sinon, non, pendant les vacances, on accueille surtout des compagnies en résidence qui viennent travailler des spectacles.
3: Et est-ce que vous pouvez nous dire combien de temps ça vous prend à peu près de faire une pièce?
1: Alors nous on crée pas de pièces directement au théâtre. Sur les ateliers que l'on accueille, bah, par exemple les ateliers, ils vont commencer à travailler en décembre, janvier sur la pièce pour jouer au mois de juin, donc ça fait 6-7 mois. Après, pour les compagnies que l'on accueille, bah, ça tout dépend. Il y a des compagnies qui vont travailler pendant des années à créer une pièce. Et d'autres, ça va être beaucoup plus court. Ça va dépendre du spectacle, ça va dépendre de plein de choses. Il n'y a pas de règle générale dans le temps de création d'une pièce.
0: Et d'ailleurs, là, après ces vacances-là, vous faites une petite pause. Est-ce qu'il y aura des nouveautés en septembre par rapport au théâtre?
1: Alors, des nouveautés, il y aura quelques petites nouveautés avec des événements spéciaux. Mais après, non, on va reprendre avec ce qui fonctionne, avec un spectacle tout public en soirée, des spectacles jeunes publics, des apéros spectacles, et voilà, ponctuellement des événements.
0: Peut-être je me tourne vers vous, est-ce que vous avez d'autres questions à poser?
4: On voulait savoir s'il y avait une pièce de théâtre que vous aviez aimée en particulier, dont vous voudriez nous parler.
1: Ah, c'est dur ça comme question. Parce qu'en fait, on voit en une année et donc en plusieurs années beaucoup de pièces qui nous plaisent. Voyons, je regarde mon planning récemment, de quoi j'aurais envie de parler. Ben, par exemple, du spectacle Latitude qu'on a accueilli au mois de mai, qui était un spectacle sur l'envie de changer de vie. Là, c'était un enseignant qui avait envie, en fait, de partir et de partir sur un voilier, sur la mer. Et en fait, le moment où il se confrontait à un stage de voile, il se rendait compte qu'il avait le mal de mer et que c'était vraiment pas possible. Et en même temps, ça parlait de la filiation, de la paternité. C'était un très beau spectacle.
0: C'est quoi qui vous a plu le plus dans ce spectacle? Enfin, pourquoi il vous a autant touché? C'est le thème? C'est la façon de jouer?
1: Je pense que c'est alors l'écriture. Moi, j'aime beaucoup l'écriture de ce comédien, la façon dont il écrit ses spectacles. Voilà, et puis c'était une belle mise en scène aussi avec plein de beaux tableaux.
0: Est-ce que vous avez une dernière question à poser ou on clôture ici?
3: Non, ça va.
0: Eh bien, où c'est, pour la petite dernière question, où c'est qu'on peut retrouver toutes les informations et retrouver le théâtre?
1: Oui, sur notre site internet théâtrelefilaplomb.fr, mais aussi sur nos réseaux sociaux Facebook et Instagram.
0: Et où c'est qu'il se situe le théâtre Le Fil à Plomb?
1: Nous sommes 30 rue de la Chaîne, dans le quartier Arnaud-Bernard.
0: Eh bien, merci beaucoup.
1: Mais merci Camille, merci Zoé, merci Maya.
3: Merci, au revoir.
0: Au revoir.
1: Au revoir.

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Bon esprit, oui, on aime parler d'un peuple très boni, une région vraiment enchanteresse, comme toutes les régions du pays valencien. Mais aujourd'hui, nous allons parler de Tavernes de la Valdigne, et vous verrez pourquoi ça s'appelle la Valdigne, une vallée qui est digne.

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Les visiteurs trouvent dans cette ville à cheval entre Bessafort et la Rivière de nouveaux détails toujours intéressants. Tavernes, en elle-même, est un continent d'un large répertoire d'attraits. Son offre touristique fait que l'on peut profiter des avantages d'un environnement typiquement méditerranéen, en même temps que le touriste peut élargir son horizon culturel, visitant des monuments historiques comme le monastère de Santa Maria della Valldigna ou la mosquée de Vachara, parmi les vestiges du passé. Tavernes est l'entrée naturelle de la Valldigna, une vallée transversale d'une longitude approximativement de 8 km et d'une amplitude maximale de 4 km, orientée de l'ouest vers l'orient et située à l'extrême sud de la région valencienne. Le terme municipal est totalement entouré de montagnes et la partie orientale est ouverte à la Méditerranée avec une grande étendue de plages de sable. La rivière Vaca, qui prend naissance près du monastère que lui donne le nom à la vallée, passe par Tavernes. La tradition raconte qu'en admirant la beauté des yeux, le roi Jaume II, se dirigeant à la baie de Santes Creus qui l'accompagnait, s'exclama « C'est une vallée bien digne d'un monastère de votre religion ». Une vallée digne, Seigneur, répondit le religieux, ceci en 1298, et depuis la Valldigna, que c'est le nom en valencien de cet endroit. Donc, voyez, son cause, l'abbé du monastère disait, bien sûr, c'est une vallée digne, Seigneur, dont ça porte le nom de la vallée digne depuis 1298.

Nous avons devant nous une municipalité historique. Tavernes est très riche en patrimoine historique. Nous parlerons d'abord de la ville en elle-même jusqu'à tout son terme. Depuis la place Maggiore, de la ville monte une rue qui passe par les quartiers les plus anciens et les plus élevés pour arriver au pied de la montagne de Creus. La Torre de Guaita de la Valdigne est un monument qui a duré tout au long du temps de la religion. Et dans la région, selon Sergio Alonso, la tour de la Valle est une des plus belles élevées des existantes de l'ancien règne de Valence, avec des appareils bien conservés. La tour circulaire de 6 mètres de diamètre, construite toute en pierre, avant elle avait depuis un rez-de-chaussée d'une terrasse, deux dépendances supérieures, elle n'avait pas d'escalier, tout au moins rien ne démontre le contraire. Ce qui nous a fait supposer que pour monter aux étages supérieurs, on utilisait une échelle. Au deuxième étage, nous pouvons observer une cheminée et plusieurs entrepôts. Au dernier étage, en coïncidant avec la porte d'entrée, dépasse le mur de Machiculi, élément de défense très utilisé dans les châteaux et forteresses. La église de Saint-Pierre tombé, l'église paroissiale de Tavernes est dédiée à Saint-Pierre. Le temple fut suffragé de la paroisse de Rajol de Alfadèche jusqu'à ce qu'il fût déclaré indépendant. Donc voilà encore un autre livre de plus, quelque chose d'intéressant qu'on va découvrir petit à petit en faisant le voyage avec la voie de l'Orte pour connaître Tavernes de Valdigne.

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Mais ici, bien sûr, ça n'arrête pas tout ici. Nous sommes toujours dans cette région valencienne. Nous sommes entre mer et montagne. La mer n'est pas tellement loin, pour ainsi dire, à quelques pas. Et la montagne, c'est aussi à quelques pas. Alors, ce qui nous donne cet aspect, ce paysage, ce climat, qui est vraiment inviable dans beaucoup d'autres régions. En plus, c'est la Méditerranée. Qui c'est qui dit qu'il est grisâtre? Chez nous, il est toujours bleu. La Méditerranée est toujours bleue. Un bleu sombre, un bleu foncé, très calme à beaucoup d'endroits, mais très méchante parfois dans des autres. Ça dépend qui c'est qui navigue à ces moments-là sur ces eaux. Si c'est des Catalans, si c'est des Aragonais, si c'est des Valenciens et des Baléares, l'eau est calme, elle est partie de notre maison. Puisque, vous savez, à l'époque, les poissons, pour pouvoir nager dans la Méditerranée, il fallait qu'ils portent les couleurs du blason de l'Aragon, des quatre vares aragonaises, pour pouvoir nager en toute tranquillité.

Nous allons parler de l'environnement aussi. La Valdigne est un ensemble d'intérêts paysagistiques et monumentaux. Placé dans les montagnes, se trouve Barges, caractérisé par sa particulière situation géographique ainsi que la pureté de l'air et des saisons. Dans les termes de Barges, vous pourrez voir les beaux parages de Vadrova, des Foyes, des Puy de la Mole, des Plats de Corrals ou de Bassagonera, en une série de fontaines comme celle de l'Homme ou del Cirer. Les montagnes de Creus, Umbrien et le Toro sont traversés par une infinité de sentiers dont on peut contempler de magnifiques vues sur l'ensemble de la comarque et des plages, historiques châteaux de la Reine Mort et dignes d'être visités. De même, nous recommandons de faire des excursions dans l'Alt de Vescreus, Mirador, où qui se trouve à 580 mètres d'altitude, où vous pourrez contempler tout le littoral depuis Valence jusqu'à Dénia, où le Mirador de la Valdigne a une hauteur de 130 mètres avec une belle vue panoramique aussi. La ville dispose d'un complexe, bien sûr, la ville moderne, parce qu'on vit du passé, le passé est présent et omniprésent partout, mais les villes sont modernes. Avec ses moyens, bien sûr, ne croyez pas encore voir des chevaux dans les carrefours des villes, parce que, bon, quand on parle d'une ville, des villes historiques, si chargées d'histoire, on s'imagine encore voir des guerriers morts dans les alentours des rues, et bon, tout ça, c'est passé. Sauf pour les fêtes qu'on le fait ressortir pour les fêtes des morts chrétiens, Smorg Christians, dans lesquelles on remémore ces batailles, disons, de la conquête de ces terres-là. Enfin, une façon très, disons, vue et corrigée, disons, par les habitants du village. Parce que bon, on fait sortir des groupes habillés qui participent à la bataille qu'à l'époque n'existait pas. Mais ça fait rien, on les a incorporés dans l'ensemble, disons, de la festivité, pour donner un peu d'ambiance. Et alors, croyez-moi, très souvent des fois, dans les fêtes des morts et chrétiens, morts et chrétiens, je crois que si les producteurs américains de cinéma le verraient, ces gens-là défiler, habillés comme ils sont, ils auraient peut-être fait beaucoup plus de films sur ces guerres morts et chrétiens en Méditerranée, mais ils ne savaient pas. Ils ne savaient pas que le pays valencien existait. Donc, alors, bon, on a dû faire uniquement la bataille de Cid à Peñíscola, dans lesquels, bon, on avait déjà beaucoup de matériel autochtone sur place pour la réalisation du film.

Nous arrivons à la côte. Qu'est-ce qu'il faut dire de la côte? Bien sûr, du sable, de l'eau, un sable fin, un sable blanchâtre, de l'eau tiède, chaude même, avec une tranquillité extraordinaire. Il faut souligner la qualité de ces eaux, ses services et les grands nombres d'activités de protection de l'environnement. C'est pourquoi on a installé une classe de la nature rurale. Au total, 6 km de sable fin et doré, avec des eaux tranquilles et transparentes qui permettent de profiter du soleil pendant beaucoup de mois de l'année. Les fêtes et les traditions, bien sûr. Nous sommes toujours dans cette contrée méditerranéenne où les fêtes et les traditions sont toujours vivantes. On ne peut pas faire certaines choses certains jours parce que la tradition ne le veut pas. Et on fait beaucoup de choses aussi dans tous les jours parce que les traditions l'exigent. Donc voilà, c'est quand même assez complexe. Mais nous sommes comme ça. Nous sommes difficiles. Mais enfin, qu'est-ce que vous voulez ? Pour nous, on est très simple. Mais c'est les autres qui ne comprennent pas. Mais c'est l'avantage que nous avons. Les grandes fêtes des tavernes se célèbrent en septembre en honneur au Saint-Isime Christ de Vassan et de la Divine Aurora. La capitale de Laval célèbre també en mars les falles d'une façon spéciale. Le deuxième mercredi de juillet, on réalise pour Adelia de Vassan une petite foire où se rendent les voisins de la Valdigne et qui se célèbre au Clos de la Font. Ces jours-là, il y a des traditions de suivre le pèlerinage jusqu'au Clos de la Font, faire une paella et manger la première pastèque de l'année. Le 21 juillet, on installe notre porrat aux alentours de l'ermitage de Saint-Laurent, qui se trouve au Recos de Joana. Le matin, on y célèbre une messe et au lieu une procession aux alentours du parage. Les voisins en profitent pour faire des paellas et l'après-midi, on installe un petit marché où l'on peut acheter des fruits secs, des jouets et des bonbons. Donc voilà, n'importe quoi, on a toujours dit, les fêtes et les traditions sont toujours suivies par les traditions gastronomiques aussi. Una paella, un all y pebre, n'importe quoi, c'est des choses toujours très intéressantes quand on... Imaginez-vous, vous n'avez pas l'habitude, vous arrivez au pays valencien, on n'a pas l'habitude de ces choses-là. Donc, ce n'est pas étonnant que beaucoup se disent, bon, j'aimerais bien y rester. Donc, je crois qu'on arrive à les comprendre quand même. Mais enfin, c'est vrai, il y a deux traditions typiques. Une, c'est les traditions du village, le folklore, la musique, les chansons. Il y a une tradition religieuse très ancrée parmi la population. On fait des pèlerinages, on fait des processions, on va visiter les saints à droite à gauche. Mais il y a d'autres traditions, heureusement aussi, qui complètent ces deux autres. C'est faire des paellas au plein air, c'est de faire des repas comme ça, et qu'on offre volontiers aux gens qui sont de passage. Donc, avis aux amateurs, si vous allez pendant une semaine avant, ne mangez pas. Parce qu'au moins, vous profiterez du voyage.

Maintenant, nous allons arriver, bien sûr, à la gastronomie, parce que on a toujours dit que c'est quelque chose qui va ensemble. Et bien sûr, non, on va être gentil quand même, on va essayer quand même de parler d'un ce qui est primé, la costa en valencien, i les festes i tradicions. 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Et bien sûr, il y a aussi une multitude d'autres choses, des dolces, pastissets, moniatos. Donc, pour ceux qui aiment bien manger et bien boire, mais surtout bien manger, vous ne serez pas déçus de faire un tour dans ces régions, disons, du pays valencien. Bien sûr, très souvent de fois, on ne pourrait pas dire que c'est quelque chose de méchant de ma part, mais plus on descend des Pyrénées, plus on traverse les Pyrénées, plus on arrive à trouver des fêtes comme ça, multitudinaires, où les gens se sont invités à manger pratiquement gratuitement. Parce qu'une fête sans un repas dans lequel on invite les gens, ça sonne accru. Ça fait quelque chose, disons, pas digne de chez nous. Et automatiquement, donc, on fait ça. On ne peut pas dire quand même qu'on demande aux gens est-ce que tu as passé bien la fête, tu as bien mangé. Non, parce que d'abord on s'amuse, d'abord on fait la fête, qu'il soit religieuse, qu'il soit des danses, qu'il soit des crémas, des fox. Mais après, il y a le petit complément qui stabilise le corps et qui permet à la personne de rentrer chez elle en pleine forme en attendant les fêtes prochaines.

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Juste de penser, on aurait dit, quand on y pense déjà, on aurait dit qu'on sent cette odeur à iode, même si les gens y nous critiquent. Mais enfin, c'est comme ça. En plus, c'est une mère qui parle comme nous quand il se met en colère.

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2: C'est la scène 6, joyeux anniversaire.
3: Du coup, Jordan, tu rentres avec la chaise sur le plateau, on est d'accord. Donc tu t'assois, et puis après, Anda, c'est parti. Ok ? Je vous laisse faire, hein, je vous coupe pas.
4: Dans quelques jours, des habitants de la Vallée des Gaves joueront sur scène Nos Paradis, une pièce de théâtre qu'ils ont montée pendant plusieurs mois avec une compagnie professionnelle locale. Un projet soutenu par la ville de Cauterets.
5: Alors bonjour, moi je m'appelle Jordan et si j'ai décidé de participer à ce projet, c'est parce que j'ai vu le spectacle de l'année dernière et ça m'a vraiment donné envie de vivre cette expérience, donc je me suis lancé.
6: Bonjour Céline, c'est ma toute première fois. J'avais envie de me lancer côté théâtre depuis que j'étais adolescente, je crois. Ça y est, j'ai plongé. J'en suis très heureuse.
7: Bonjour, je m'appelle Philippe et ça nous permet de connaître d'autres personnes qui sont au sein du village. Et ça crée une certaine union, un échange et c'est très enrichissant. Ouais.
8: Bonjour, moi c'est Marie. Donc moi c'est le troisième spectacle auquel je participe avec le collectif Décomposé. Et c'est toujours une expérience très agréable à laquelle je n'ai pas pu dire non. J'avais très envie de réitérer.
4: Éric Durand est le metteur en scène du collectif Décomposé. C'est la troisième pièce qu'il monte à Cauterets.
9: Moi, je crois que tout l'intérêt d'un projet comme ça, c'est de donner le moyen à tout le monde de s'exprimer, en tout cas. Enfin, moi, c'est ce qui me tient à cœur sur ce projet.
4: Plus du fait que ce soit pas forcément des acteurs professionnels.
9: En une phrase, moi, j'ai jamais fait le distinguo entre l'étymologie du mot amateur, c'est amour. Donc, à partir de là, il y a des professionnels qui sont beaucoup moins investis que des amateurs.
2: Voilà.
8: Quand même assez exceptionnel. Hein. On est vraiment chanceux, voilà, parce qu'on est encadré de professionnels, ce qui nous rend meilleurs. Hein, il faut pas, voilà. Et on a une pièce qui est écrite que pour nous, avec l'univers d'Éric qui est à la fois très absurde, très poétique. Hein. C'est vraiment la différence de reprendre une pièce déjà écrite, classique, que tout le monde connaît. Là, il y a une vraie surprise, une vraie originalité et on espère bien surprendre nos spectateurs.
2: On reste un temps sur Jordan et Noir.
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2: 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Et qui pouvait avoir eu doux sur l'application qui était d'accord et qui continuait à exister.
3: Voilà, si vous voulez aider l'application à quel projet, donc qui pouvait avoir eu une donation, des impulsions de l'application et qui arrivera directement à nous aider, à nous aider et nous assaut.
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1: On se retrouve comme chaque semaine avec Laura qui va un peu nous parler de la programmation du Fil à Plomb qui est un théâtre à Toulouse. Bonjour Laura.
2: Bonjour Camille, bonjour tout le monde.
1: Et aujourd'hui nous avons des futurs journalistes avec nous. La première s'appelle Zoé.
3: Bonjour.
1: Et Maya.
4: Bonjour.
1: Alors, pour débuter un peu cette petite interview, la première question que je te pose quasiment à chaque fois d'ailleurs, qu'est-ce qu'il y a du coup au Fil à Plomb de programmé cette semaine destiné aux adultes ?
2: Oui, alors cette semaine, on est encore sur une semaine des amateurs, donc avec des élèves d'ateliers d'improvisation. Ces ateliers d'improvisation ont lieu le mardi soir au théâtre Le Fil à Plomb, et là c'est leur semaine, donc ils montent sur scène. Donc c'est la semaine des élèves du Grand Théâtre, qui est un collectif d'improvisation, et les spectacles auront lieu du mercredi 17 au dimanche 21 juin, alors avec des horaires variés pour chaque soirée en fonction du groupe d'élèves. Donc ça, pour ces horaires-là, je laisse aux auditeurs le soin d'aller vérifier sur notre site.
1: Donc du coup, ça commence demain, c'est ça ?
2: Tout à fait, oui, demain soir. Il y a deux sessions d'ailleurs demain soir. Il y a une première représentation à 19h30 et la deuxième à 21h.
1: Donc c'est une semaine assez spéciale pour eux parce que c'est la première fois qu'ils montent sur scène.
2: Alors, pour certains, oui. Pour d'autres, ils commencent à avoir l'habitude puisqu'on a des cours débutants mais aussi d'approfondissement. Donc voilà, il y a un peu tous les niveaux.
1: Donc c'est un peu la fin d'année qui clôture leur expérience dans le théâtre.
2: Tout à fait.
1: Et est-ce que tu pourrais un peu nous dire comment ça se passe, ces cours de théâtre, peut-être pour l'année prochaine, pour que les auditeurs puissent s'inscrire et peut-être donner envie?
2: Alors, je sais que le collectif d'impro du Grand I, ils sont très nombreux à donner des cours. Nous, on en reçoit deux, donc le mardi soir au théâtre. Après, ils ont d'autres lieux où ils donnent également des cours. Et à la rentrée prochaine, il y aura même un cours le lundi soir au Fil à Plomb, d'ailleurs. Donc moi, ce que je conseille aux gens, c'est de vérifier déjà sur les réseaux sociaux, le site du Grand I Théâtre, les ateliers impro qu'ils proposent. Et après, pour les autres ateliers que l'on propose au théâtre Le Fil à Plomb, il y a aussi des ateliers théâtre. Ça, vous aurez les informations au mois d'août sur notre site internet.
1: Eh bien, rendez-vous sur le site internet, alors.
2: Oui.
1: Peut-être qu'on pourrait parler de la semaine prochaine ?
2: Tout à fait.
3: Est-ce que vous faites des expositions, et si la précédente elle a bien marché, est-ce que vous comptez en faire une suivante ?
2: Oui, alors on a des expositions tous les mois. Une exposition différente. Alors ça va être de la photographie parfois, du dessin d'autres fois. Et là, actuellement, on a une exposition de composition maritime. Donc Aurore, qui est l'artiste, récolte sur la plage du verre poli, des pierres, du bois flotté, et elle en fait des compositions. Et donc là, c'est cette exposition, c'est pas la mer à boire, que l'on accueille jusqu'au 5 juillet. La prochaine exposition débutera en septembre, à notre retour après les congés.
1: Et d'ailleurs, pourquoi avoir choisi cet artiste en particulier ?
2: Alors pourquoi cet artiste en particulier ? Parce qu'on aimait son travail déjà, puis le mois de juin, c'est quand même propice à avoir une exposition sur la mer, puisque voilà, les vacances sont pas très loin, on commence à aller en bord de mer.
1: Ah ça, effectivement, c'est sûr.
2: Voilà.
4: Est-ce que vous proposez aussi des spectacles destinés aux enfants ?
2: Oui, on a aussi des spectacles destinés aux enfants. Là, actuellement, et ça jusqu'au 1er juillet, on a le spectacle La Fée des Fleurs et le Jardin Magique, qui est un spectacle musical de marionnettes et de danse. Et ça, c'est un spectacle qui est pour les 9 mois, à partir de 9 mois jusqu'à 6 ans. Donc pour les tout petits et tout le créneau maternel. Et ça c'est les mercredis à 10h et 15h30 et le samedi à 15h30.
1: Et est-ce qu'il y a aussi des programmations pour les ados un peu plus grands la semaine prochaine ?
2: Alors la semaine prochaine, on va continuer sur nos semaines amateurs. Et là, c'est une semaine un peu différente puisque on accueille des troupes amateurs toulousaines. On offre en fait une soirée à chacune des troupes. Donc par exemple, mercredi 24, on va avoir un spectacle qui s'appelle Les L, qui est sur l'émancipation féminine, sur l'histoire de l'émancipation féminine. Le jeudi soir, on va avoir une reprise d'un texte un peu connu, c'est Exercice de style de Queneau, avec donc édition spéciale Super sur la ligne S. Le vendredi, ça sera Le fabuleux destin de Véronique, c'est une farce tragique en 6 tableaux. Et on finira la semaine avec À ta santé Hubert, interprété par deux comédiennes, dont une qui a suivi des ateliers qu'on en a proposés dans le cadre de Mémoire sur le fil au fil à plomb. Voilà.
1: Ah oui, donc,
2: oui, deux là, semaines deux sur scène. Oui, voilà, c'est la semaine amateur avec une diversité de spectacles proposés.
1: Et d'ailleurs, comment vous faites pour sélectionner les productions qui vont être diffusées dans ces deux semaines, enfin du coup la semaine prochaine, parce que cette semaine...
2: Oui, c'est ça, là c'est les ateliers, c'est différent. Comment on fait? Ben, on a des propositions en fait, il y a beaucoup de compagnies qui nous contactent pour jouer au fil à plomb sur cette semaine-là, et donc nous on reçoit, enfin la programmatrice reçoit les propositions et fait une sélection et compose la semaine.
3: D'accord, et donc vous avez dit que vous aviez des ateliers, est-ce que vous en faites pendant les vacances aussi, des ateliers théâtre?
2: Alors, pendant les vacances, il n'y a pas d'atelier à proprement parler. On aura un stage pour enfants du 6 au 10 juillet, ça voilà, un stage ponctuel, qui est déjà complet, donc voilà, c'est trop tard pour cette fois pour s'y inscrire. Mais sinon, non, pendant les vacances, on accueille surtout des compagnies en résidence qui viennent travailler des spectacles.
4: Et est-ce que vous pouvez nous dire combien de temps ça vous prend à peu près de faire une pièce?
2: Alors, nous, on ne crée pas de pièces directement au théâtre. Sur les ateliers que l'on accueille, bah, par exemple, les ateliers, ils vont commencer à travailler en décembre, janvier sur la pièce pour jouer au mois de juin. Donc, ça fait 6-7 mois. Après, pour les compagnies que l'on accueille, bah, ça, tout dépend. Il y a des compagnies qui vont travailler pendant des années à créer une pièce, et d'autres ça va être beaucoup plus court, ça va dépendre du spectacle, ça va dépendre de plein de choses. Il n'y a pas de règle générale dans le temps de création d'une pièce.
1: Et d'ailleurs là, bah, après ces vacances là vous faites une petite pause, est-ce qu'il y aura des nouveautés en septembre par rapport au théâtre?
2: Alors, des nouveautés, il y aura quelques petites nouveautés avec des événements spéciaux, mais après, non, on va reprendre avec ce qui fonctionne, avec un spectacle tout public en soirée, des spectacles jeunes publics, des apéros spectacles, et voilà, ponctuellement des événements.
1: Peut-être je me tourne vers vous, est-ce que vous avez d'autres questions à poser?
3: On voulait savoir s'il y avait une pièce de théâtre que vous aviez aimée en particulier, dont vous voudriez nous parler.
2: Ah, c'est dur ça comme question. Parce qu'en fait, on voit en une année et donc en plusieurs années beaucoup de pièces qui nous plaisent. Voyons, je regarde mon planning récemment, de quoi j'aurais envie de parler. Ben, par exemple, du spectacle Latitude qu'on a accueilli au mois de mai, qui était un spectacle sur l'envie de changer de vie. Là, c'était un enseignant qui avait envie en fait de partir et de partir sur un voilier sur la mer. Et en fait, le moment où il se confrontait à un stage de voile, il se rendait compte qu'il avait le mal de mer et que c'était vraiment pas possible. Et en même temps, ça parlait de la filiation, de la paternité. C'était un très beau spectacle.
1: C'est quoi qui vous a plu le plus dans ce spectacle? Enfin, pourquoi il vous a autant touché? C'est le thème? C'est la façon de jouer?
2: Je pense que c'est alors l'écriture. Moi, j'aime beaucoup l'écriture de ce comédien, la façon dont il écrit ses spectacles. Voilà, et puis c'était une belle mise en scène aussi avec plein de beaux tableaux.
1: Est-ce que vous avez une dernière question à poser ou on clôture ici?
4: Non, ça va.
1: Eh bien, où c'est, pour la petite dernière question, où c'est qu'on peut retrouver toutes les informations et retrouver le théâtre?
2: Oui, sur notre site internet théâtrelefilaplomb.fr, mais aussi sur nos réseaux sociaux Facebook et Instagram.
1: Et où c'est qu'il se situe le théâtre Le Fil à Plomb?
2: Nous sommes 30 rue de la Chaîne, dans le quartier Arnaud-Bernard.
1: Eh bien, merci beaucoup.
2: Mais merci Camille, merci Zoé, merci Maya.
4: Merci,
1: au revoir.
2: Au revoir.

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1: Bonjour à tous, nous sommes avec Medi Sersoub qui travaille à la Comédie de la Roseraie. Salut!
2: Salut!
1: Aujourd'hui, nous accueillons aussi deux stagiaires, Zoé et Maya. Salut!
3: Salut!
1: Alors, Mehdi, est-ce que tu peux un peu nous parler de la programmation de cette semaine? Qu'est-ce qui va se passer à la Comédie de la Roseraie?
2: Eh oui, on commence déjà mercredi 17 juin avec la thérapie de la connerie. En fait, c'est une espèce de psychanalyse jubilatoire et absolument loufoque. En fait, c'est un con qui vient se consulter le psychanalyste parce qu'il s'est rendu compte qu'il était con. Et effectivement, on va comprendre qu'il est con, mais le con n'est pas forcément celui qu'on pense.
1: C'est un c'est une pièce de théâtre pour quel public?
2: Ben alors là, c'est un public plutôt adulte, hein, à partir de 14 ans, j'ai envie de dire. Pour ceux qui sont vraiment amateurs de spectacles de comédie, là, vous allez rigoler, hein, c'est vraiment que de la comédie de café-théâtre. Et après, on enchaîne avec un autre spectacle du jeudi 18 juin au samedi 20 juin, On divorce quand? Voilà, c'est en fait Julie et Faudel qui sont amis, ils sont gays, pour gagner 1 million d'euros. Ils vont devoir faire un jeu de télé-réalité, ils doivent se marier et faire croire qu'ils sont en couple, mais hétéro. Donc ça va être un moment assez
1: drôle.
2: Assez compliqué, assez drôle, tout à fait. Et après, on aura aussi un spectacle Ado un jour, ado toujours, le samedi 20 juin, ce sera à 18h30. Si vous êtes des parents, que vous avez un ado, vous êtes proche du burn-out, eh ben, il ne faut pas s'inquiéter parce que vous n'êtes pas seul. Voilà, donc c'est la vie trépidante de ces trois personnages protagonistes qui vont vous proposer un petit peu de balayer cette étape qu'est l'adolescence.
1: Mais ça ne règle pas tous les soucis, hein?
2: Non, au contraire, mais ça permet de dédramatiser.
1: Ça, c'est sûr.
2: Et après, pour le jeune public, on aura Mon Petit Chaperon, samedi 20 juin et dimanche 21 juin à 10h30. Voilà, c'est un petit peu des revues de certains contes qu'on connaît depuis notre enfance.
1: D'ailleurs, c'est bientôt les vacances scolaires, les grandes vacances, hein, l'été pointe son bout de son nez. Est-ce qu'il y a des programmations spéciales pour l'été?
2: Oui, bien sûr. Déjà, on va démarrer l'été avec une petite période de vacances. Nous, on sera fermé la première semaine de juillet du 30 au 5, donc il n'y aura pas grand-chose. Puis après, ce sera des spectacles tout public avec non seulement La Guerre des Sexes aura-t-elle lieu, les 7 et 9, mais les séances les mercredis. Les mercredis, par exemple, 8, 15, 22 et 29 juillet, pour les scolaires ou non, à 10h, vous aurez Nos Amis les Dragons, Le Fabuleux Tour du Monde d'Oscar, Le Coffre Magique et Princesse Little.
1: Et est-ce qu'il y a des projets pour la Comédie de la Roseraie aussi cet été?
2: Des projets, oui, on espère grandement avoir la licence pour pouvoir servir à boire à ce moment-là. On pourra régaler tout le monde avec cette possibilité, donc on attend encore on aura le retour du tribunal à partir du 3 juillet.
1: Mais les blagues sont plus drôles quand on est un peu bourré, c'est ça?
2: Pas forcément, mais en tout cas l'ambiance est là et les spectateurs sont aussi rendez-vous.
1: D'accord. Et est-ce qu'il y a toujours des cafés-théâtres, pas des cafés-théâtres, pardon, des activités théâtre?
2: Écoutez, oui, on va avoir des stages de stand-up là cet été et aussi des stages d'improvisation. Donc, faut pas hésiter à regarder si vous voulez clairement vous perfectionner ou débuter dans le stand-up ou l'impro. Eh bien, c'est à la Roseraie que ça va se passer, la Comédie de la Roseraie. Oui.
1: C'est quoi la différence entre du coup le stand-up et l'improvisation?
2: Alors, on n'est pas sur les mêmes exercices. Le stand-up, ça va vraiment être comme en anglais, hein, c'est stand-up. C'est quelqu'un qui est debout et qui a un micro, qui va pouvoir un peu parler de sa vie, de ses problèmes, en quelque sorte. Et c'est plutôt intéressant dans le sens où c'est vraiment, on se livre, on s'ouvre. Hein, on ne va pas jouer un personnage, mais on va jouer des situations. Là où l'improvisation, on va devoir trouver différentes manières de jouer une situation aussi pareille, mais on va rentrer dans des personnages. Donc c'est beaucoup plus, jouer l'improvisation que le stand-up. C'est pas du tout les mêmes exercices. Ouais.
1: D'accord. Et est-ce que la Comédie de la Roseraie s'exporte aussi?
2: Alors oui, nous on va les jouer pas loin de La Rochelle, la guerre des sexes aura-t-elle lieu en juillet, puis après ce sera à partir de la rentrée, on va aller à Fonsorbe, on va aller aussi du côté d'Albi, donc beaucoup de spectacles aussi qui sont achetés par les mairies, donc c'est vrai qu'on a quand même beaucoup de travail.
1: Et j'ai ouï dire que tu montais un autre théâtre en France.
2: Oui, à Albi, tout à fait.
1: Et ça se passe bien ?
2: Bah, écoutez, les travaux vont bientôt démarrer et on devrait pouvoir ouvrir à partir d'octobre 2026, on l'espère, et proposer à peu près la même programmation qu'à la Comédie de la Ronceret avec du cabaret en plus. Et cette fois-ci, on pourra servir de l'alcool. Donc là, on sera déjà sur une autre dimension.
1: Et pourquoi rajouter en plus du cabaret ? C'est un choix ?
2: Bon, c'était une condition de la mairie. Ils voulaient aussi avoir des scènes un petit peu cabaret burlesque. Donc, on a exaucé un peu les vœux de ce qui était attendu par la circonscription là-bas sur Albi.
1: Ok. Et ben dernière question. Où c'est qu'on peut avoir tous ces renseignements que tu viens de nous donner?
2: Eh bien, c'est très simple, c'est sur le site de la Comédie de la Ronceret, www.comediedelaronceret.fr. Vous pouvez également retrouver toutes les informations sur Instagram, Facebook. Hein. N'hésitez pas à vous abonner pour être au cœur de la programmation. Sinon, vous pouvez recevoir également la newsletter sur notre site internet. Et vous pouvez nous appeler directement au 05 62 17 02 93.
1: Eh bien, merci beaucoup.
2: Ben, avec plaisir.
1: Bon, on se donne rendez-vous au théâtre alors.
2: Allez, ben, à bientôt.
1: À bientôt.

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1: Nous recevons aujourd'hui Arnaud Mignard, qui est le propriétaire du château de Puyvert dans l'Aude. Bonjour Arnaud Mignard.
2: Bonjour.
1: Alors est-ce que vous pouvez rapidement vous présenter en tant que châtelain de ce château de Puyvert?
2: Alors je suis Arnaud Mignard, donc je suis propriétaire du château depuis 1995. Avec mon père, nous l'avons acheté à la famille quand on était propriétaire depuis la restauration. Et donc depuis, c'est la 32e année maintenant, j'y suis tous les jours, je l'ouvre au public et nous le restaurons. Alors la restauration, c'est pas une chose aisée, ça se voit avec le temps, et avec le temps ça fonctionne, voilà.
1: Oui, alors justement, qu'est-ce qui vous a donné envie de devenir propriétaire d'un château médiéval et d'en faire la restauration, qui est quand même un travail assez considérable et qui prend beaucoup de temps?
2: Alors, du temps, oui. Le temps, c'est la question essentielle sur les monuments. On s'engage sur un monument historique sans avoir forcément conscience de tout, et je pense qu'il ne faut surtout pas avoir conscience de l'ensemble des tâches à accomplir. Et c'est je pense qu'il y a une part de magie un peu dans la chose. On fait les choses parce qu'il faut les faire, point. Il n'y a pas de projection d'investissement, il n'y a pas de projection économique. Si on commence à compter tout ce que l'on dépense, surtout en matière de temps et en matière d'énergie, la restauration est œuvre impossible. Mais si on s'accorde le temps avec l'envie, on réussit parfaitement à la tâche.
1: Alors, est-ce que vous pouvez nous parler un petit peu de l'histoire de ce château de Puyvert? C'est un château qui date du 11e, 12e siècle, c'est ça?
2: Le Puyvert est une occupation préhistorique. On a des abris sous roches, on a toutes les strates de l'occupation des hommes. Maintenant, Puyvert, il est en tant que château depuis le première mention du château, c'est 1052. Mais c'est un château qui était à la base possession aragonaise avec une famille, la famille de Congoste, famille très proche des arts, qui était une famille qui accueillait troubadours, faisait de grandes fêtes. C'est une famille qui ne brille pas par les armes, mais qui brille par la culture. Et donc Puyvert, on a toujours eu une trace, une tradition musicale. Et Aliénor d'Aquitaine s'est arrêté à Puyvert et là a eu une grande réunion de troubadours. 13 meilleurs troubadours de l'époque se sont retrouvés autour d'elle. Et là sont nés les cours d'amour. C'est-à-dire qu'avant Puyvert, on chante la guerre, la mort et le sexe. À partir de Puyvert, on chante l'inaccessible amour. L'évolution de l'âme et la transcendance de la chose.
1: On a les noms de quelques-uns de ces troubadours qui sont passés par le château de Puyvert,
2: Notamment Père d'Auvergne. Père d'Auvergne qui, lui, fait une satire des troubadours présents. Et donc, il croque chaque personnage présent, les deux autres. On a Rameau d'Orange, Guillaume de Bornels, qui sont présents. Mais au-delà du temps présent, enfin des hommes, des individus présents, on a l'impact intellectuel que ça a sur toute l'Europe, puisque les troubadours occitans vont semer des graines partout en Europe.
1: Oui, c'est la grande histoire des troubadours. Et quels sont les documents qui permettent de parler donc, des événements qui se sont déroulés dans ce château de Puyvert? Quels sont les archives, les textes dont on dispose?
2: Alors, il n'y a pas que les troubadours, il y a aussi les troubadites. Il ne faut pas l'oublier, parce qu'en Occitanie, il y a une grande parité homme-femme. Parité qui n'en est pas une, mais une vraie présence des femmes, une vraie place des femmes dans la société occitane médiévale. Alors, les archives du château ont majoritairement disparu à la Révolution, puisque le château est printemps national revendu, et avec l'obligation pour le nouveau propriétaire de le démanteler. Donc la famille est partie avec les objets de valeur de l'époque, donc les archives du 11e ou 12e siècle n'avaient plus trop de sens. Donc on retrouve quelques bribes du château par-ci par-là, sachant quand même qu'en France toutes les archives ne sont pas fouillées, donc il est possible qu'on retrouve encore Puyvert dans certaines traces. Mais on retrouve notamment Puyvert lors de la croisade contre les Albigeois, la croisade contre les Cathares, qui est un terme qui n'est pas très apprécié en ce moment, mais qui est quand même existant, et par le siège du château. par la transmission du lieu dans les familles à partir de la fin du XIIIe siècle, XIVe siècle et au XVe siècle. Et voilà, c'est quelques bribes, pas nombreuses, mais quelques-unes, qui nous permettent de voir que le château est habité jusqu'à la Révolution.
1: Et alors, justement, vous citiez la croisade contre les Alligeois. Est-ce qu'on sait par qui a été assiégé ce château ?
2: Le château est assiégé par une colonne dirigée par Ponce de Bruyère. Alors, la famille de Bruyère, c'est une famille de l'île de France.
1: Donc, ce sont les croisés qui assiègent le château ?
2: Oui, bien sûr. Ce sont les croisés qui assiègent le château. Le château est pris au bout de 3 jours et 4 nuits. Ce qui est quand même un siège assez long, mais il est pris sans fait d'armes. Disons que les Bruyères, c'est aussi une famille qui brille par les arts. C'est pas une famille qui brille par la guerre. Donc ce sont deux familles intelligentes qui font ce qui doit être fait, c'est-à-dire qu'il y a un affrontement. Il faut qu'au Moyen-Âge, la guerre de siège, c'est ça, hein, c'est il faut qu'il y ait un vainqueur et un vaincu. Si on veut que la société aille de l'avant, il faut qu'il y ait un vainqueur et un perdant. C'est comme ça. Donc la famille de Bruyères assiège le château. On retrouve après le siège la famille de Congoste à Montségur, puisque tout le monde se retrouve par affinité d'esprit à Montségur. Et la famille de Bruyères, donc elle, possède le château à partir de 1210. Bon, c'est un peu plus compliqué que ça, mais le temps d'une interview, on ne peut pas être trop dans les détails.
1: Bien sûr.
2: Mais la famille de Bruyère se retrouve propriétaire de ce château et fait prospérer le Kercorbe, parce que le Puyvert, c'est lui qui commande tout le Kercorbe, jusqu'à la Révolution. Quoi.
1: D'accord. Et au lendemain de la Révolution, donc, que devient ce château de Puyvert ?
2: Donc le château est pris en tant que bien national à la Révolution. Il est habité jusqu'à la Révolution, mais jamais modifié. Le château donc est démantelé et subit les affres du temps jusqu'en 1995. La famille de Ginesté-Puyvert est une famille qui avait des vies ailleurs que sur le Kercorbe et donc ne peut pas être présente et défendre le château contre tout ce qui peut se passer. Vous savez, il y a un mauvais usage qui est fait des monuments au XXe siècle.
1: Oui.
2: Qui amène les monuments à être dans l'état que l'on connaît aujourd'hui. Je dis bien un mauvais usage, pas une volonté de pillage ou autre, c'est pas du tout le cas à Puyvert. Et le seul moyen pour protéger le château, c'est d'être présent et de tempérer un peu les esprits lorsqu'on les visite.
1: Donc, depuis que vous êtes le propriétaire de château, comment faites-vous vivre ce lieu ?
2: Donc, depuis 95, moi j'y habite, au château déjà, donc ça c'est le premier poste de préservation du lieu, et je l'ouvre au public. Moi je crois, j'ai une tradition un peu républicaine, un peu comme les ACA hein, en Occitanie, c'est-à-dire que j'ai toujours visité les châteaux des autres, je me suis toujours régalé à aller dans ces espaces de sensibilité, et mon idée c'est de le transmettre comme ça auprès du grand public, c'est-à-dire qu'on y vient, on s'acquitte d'un droit d'entrée, et on

0: année, c'est axé sur les femmes troubadites. Les femmes troubadites, c'est le château. Nous avons aussi un gala de boxe fait par un champion de Puyvert, originaire de Puyvert, un grand gala de boxe et de Véhour, le 11 juillet. Donc c'est à travers des événements qui peuvent paraître parfois totalement décalés, ça nous permet de s'approprier le château, notamment le soir, ça c'est très agréable, pouvoir y manger, de vivre le château d'une manière un peu hors norme, au-delà du carcan monumental et historico-conventionnel.
1: Oui, donc le 20 et le 21 juin, vous organisez un marché des merveilles. En bref, donc, qu'est-ce qui va se passer?
0: Alors, ce marché des merveilles, ce n'est pas le château qui organise, ça c'est la magie des monuments historiques. On a toutes sortes de gens qui sont pleins d'énergie et pleins de bonne volonté. Donc c'est une jeune guilde de Mirepoix qui organise ça. Et c'est il y aura un marché autour du médiéval fantastique.
1: Ah oui, d'accord.
0: De différents univers. Et ce marché sera aussi le centre d'un jeu, d'une sorte d'escape game. Le marché sera un marché réel, mais fera partie aussi du jeu et qui permettra de découvrir le château d'une manière différente.
1: D'une manière originale et ludique.
0: Oui, ludique et originale, parce que ça, on ne fait jamais. Permettre aux visiteurs d'être acteurs d'un imaginaire dans le château, ça n'arrive jamais. Bien souvent, le visiteur est spectateur d'un temps passé. Là, il est acteur d'un temps hypothétique.
1: Donc, c'est le 20 et le 21 juin, donc à Puyvert, le marché des merveilles au château de Puyvert. Arnaud Minière, je précise qu'au château de Puyvert, tout est traduit également en occitan.
0: Tout est traduit en occitan, c'est une langue qui nous permet d'unifier tout le proto méditerranéen. Vous savez qu'en Occitanie, déjà l'occitan médiéval est très proche du catalan moderne. Et en Italie, il y a une vallée qui, depuis le XIIIe siècle, liée justement à la croisade contre les Cathares. Certains sont partis se réfugier en Italie. Et il y a une vallée dont l'occitan est encore parlé et férocement protégé.
1: Bien sûr, bien sûr. Et d'ailleurs, plusieurs groupes de musique occitan, comme l'Oudalfi, nous viennent de ces vallées.
0: Oui.
1: En tout cas, bravo pour tout ce que vous faites.
0: Bien, merci.
1: Arnaud Minière, donc je rappelle que vous êtes le propriétaire de ce et la personne qui met en valeur ce château. Je vous remercie, donc au plaisir de vous retrouver sur les ondes de Radio Occitanie.
0: J'espère bien. À bientôt.
1: À bientôt.

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2: À Montolieu, au musée Cérès Franco, le public retrouve un lieu entièrement repensé. À partir du 20 juin, deux expositions à découvrir. 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

0: bah vous ne mangez plus. Non, merci. Cette chanson vous a coupé l'appétit? Vous n'allez pas me faire croire que seul le chant grégorien...
1: Mais certes, non, mais...
0: Ah, c'est pourtant un poème occitan. Et moi, ma femme me l'a affirmé. Je me demande d'ailleurs ce qu'elle trouve à ces vers.

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0: Amis de Radio Occitanie et de la poésie, bonjour, les poètes, une émission de Claude Bretin et Christian Saint-Paul. Alors aujourd'hui, nous avons le plaisir d'avoir avec nous dans les studios Madame Karine Aparicio. Mm-hmm. Bonjour madame.
1: Bonjour.
0: Vous êtes historienne, biographe, professeure d'histoire dans le Gers.
1: Absolument.
0: Et vous allez nous parler d'une réalisation, d'une publication du Conseil départemental du Gers, des archives du Gers, qui nous a paru tellement intéressante que, bien entendu, nous avons absolument sauté sur l'occasion de faire une émission dessus. Car les poètes, c'est aussi une émission littéraire, une émission historique, et chaque fois qu'il y a un événement de cette importance, surtout qui concerne notre histoire de l'Occitanie, bien entendu, il nous appartient, et c'est notre devoir, d'en rendre compte. Donc nous allons rendre compte, avec Madame Karine Aparicio, de ce livre, Le Gers durant la Seconde Guerre mondiale, l'emblématique histoire du marquis de Meillan, paru donc grâce aux archives départementales du Gers, livre que vous pourrez bien sûr vous procurer, je pense, dans les bonnes librairies.
1: Dans toutes les bonnes librairies gersoises, absolument, voilà. Et auprès des archives.
0: Et auprès des archives du Gers, si votre libraire ne le commande pas.
1: C'est ça.
0: Voilà. En tout cas, c'est une lecture qui est parfaitement recommandée. Alors, on parle là de la situation du Gers. Donc, le Gers, pendant la Seconde Guerre mondiale, c'est par définition département très rural.
1: Toujours. Hein,
0: un des départements peut-être les plus ruraux.
1: Oui, absolument.
0: Hein, de notre région actuelle de l'Occitanie.
1: Et même de France, hein, pour le coup.
0: Voilà,
1: absolument.
0: Voilà.
1: Un des départements les plus ruraux de France.
0: Un peu enclavé à l'époque.
1: Oui, toujours. On l'est toujours.
0: Oui. Des fois, c'est pas mauvais. Et bon, cet enclavement a servi un peu pendant l'occupation, quelque temps. Ça a retardé un petit peu quand même, malgré tout.
1: C'est ça, ça a servi aux résistants.
0: Voilà.
1: Leur permettre de se cacher, d'être plus discret, voilà. Effectivement.
0: Et on va parler donc de cette période de la Seconde Guerre mondiale, donc 1944.
1: Oui, en tout cas, voilà, le massacre du Maquis, c'est le 7 juillet.
0: Le 7 juillet 1944.
1: Absolument.
0: Alors, tout d'abord, il faut situer ce qu'est la société gersoise pendant cette période, qui est une période courte, mais qui va être une période très riche en événements, hein, sur le plan local et également sur le plan mondial, bien sûr, hein, pendant cette période-là. Et ce livre, le Gers durant la Seconde Guerre mondiale, est divisé donc en deux parties.
1: Oui.
0: La première, c'est la société gersoise durant la Deuxième Guerre mondiale. Et la deuxième partie met l'accent sur l'histoire emblématique donc du maquis de Meillan, c'est-à-dire de son chef, le docteur Joseph Reynaud.
1: Et de ses hommes, oui.
0: Un des personnages principaux dont nous parlerons tout à l'heure.
1: Oui.
0: Alors, la société gersoise, quelle est-elle en 1940 ?
1: En 1940, c'est une société qui est encore très rurale. Il y a à peu près un tiers encore des communes qui ne sont pas électrifiées, par exemple. C'est un département, le Gers, qui est assez peu peuplé, un peu moins de 200 000 personnes. Et ça devient très vite, pour autant, un département d'accueil des réfugiés. Dès 1940, hein, face à l'exode, on accueille dans notre département énormément de population. Ça s'élève à peu près à 25 000 personnes, soit un dixième de la population gersoise. Alors cette tradition d'accueil, elle est ancienne. Hein. Le Gers a accueilli des Italiens bien avant, quelques Espagnols aussi. Et puis, en 1940, le Gers accueille cette population nombreuse. Et il y a même des cités entières qui sont construites dans ce but de les accueillir. À Mauvezin, à Massub. Voilà, donc une population plutôt rurale, une population plutôt ouverte aussi à l'accueil des étrangers, et une population qui est très marquée par la Première Guerre mondiale également, dans laquelle de nombreux Gersois ont disparu. Et finalement, cette population, mais comme beaucoup de Français, accueille l'armistice avec résignation, si ce n'est avec joie, mais en tout cas dans l'espoir de voir revenir les prisonniers de guerre. Et c'est une grosse déception déjà, dès 1940, de voir que les prisonniers Gersois, au même titre que des 5000 autres, hein, prisonniers français, vont être acheminés vers l'Allemagne.
0: Oui.
1: Voilà.
0: Alors, C'est les réfugiés qui arrivent dans le Gers en 1940.
1: Oui.
0: Est-ce qu'ils arrivent dès 1940 ou est-ce qu'ils avaient, il y avait déjà des réfugiés, par exemple des réfugiés juifs
1: Alors, les juifs ont été expulsés du Palatinat, vous le savez, de l'Allemagne à partir de 1939. Quelques-uns sont arrivés dans le Gers. Ils ne sont pas très nombreux. Mais en fait, le Gers a accueilli beaucoup de juifs. Alors, beaucoup. Une population assez nombreuse, oui, dans les années 30. Voilà, on estime qu'ils étaient une petite centaine au début du XXe siècle. Ça, c'est Georges et Geneviève Courtès qui ont travaillé sur la présence juive dans le Gers, hein, qui l'explique. Et puis, ils sont à peu près un millier hein, quand la guerre éclate.
0: Oui.
1: Donc, une population plus nombreuse et qui est arrivée, effectivement, à la faveur de ces grands mouvements de population du début de la guerre.
0: Sylvio Trentin s'est réfugié aussi, je crois, dans le Gers. Hein.
1: Oui, ponctuellement.
0: Oui,
1: absolument.
0: Oui, oui. Bon, donc on voit vraiment c'est un département d'une ruralité absolue.
1: voilà, il est toujours un mais là, les transports sont compliqués, il y a assez peu de routes principales, et puis évidemment l'occupation va compliquer drastiquement les choses.
0: D'accord. Alors comment s'organise cette société à cette époque-là? Quelle est la...
1: Il y a quelques notables qui résident à Auch, où c'est une Auch. Auch est vraiment la préfecture, là où se développe l'économie. Et puis après, il y a des petites unités urbaines qui sont tout à fait conséquentes aussi, hein, Fleurance, Condon, Mauvezin, mais qui sont de moindre envergure, notamment d'un point de vue économique. Et puis essentiellement, c'est quand même une société très, très agricole. Voilà, ça reste une société d'agriculteurs où les gens sont extrêmement attachés à la terre.
0: Okay.
1: Peu d'industrie. C'est toujours le cas aujourd'hui, mais voilà, une société très peu industrialisée. Voilà, mais il y a du commerce, il y a des échanges. Et puis, l'industrie, l'Armagnac, évidemment, cette industrie voilà, qui se développe et qui est déjà bien implantée à l'époque.
0: D'accord. Alors, vous avez parlé des prisonniers gersois.
1: Mm-hmm.
0: J'ai relevé le nombre de 5000 prisonniers.
1: Oui.
0: C'est énorme, quand même.
1: C'est énorme. C'est l'ONAC qui le dit, l'ONAC du Gers, qui le dit. Oui, c'est beaucoup.
0: Hein?
1: C'est beaucoup.
0: 5000 prisonniers, vous rendez compte?
1: Oui, mais alors, si ramené à l'époque à la France, c'est 1,6 million de prisonniers français.
0: Oui.
1: Donc, finalement, c'est pas si étonnant.
0: Oui. Oui.
1: C'est pas si étonnant.
0: D'accord. Alors, les Allemands, donc, ne, dès 1940, n'occupent pas, bien entendu.
1: Non, mais ils seront occupés qu'à partir du 11 novembre.
0: Alors, la frontière n'est pas loin de la zone.
1: La frontière est proche, elle est proche, puisqu'elle passe par les Landes.
0: Oui.
1: Donc, le Gers est tout proche de ce département.
0: Est-ce qu'il y a eu des histoires de passage, de frontières
1: Alors, pas par les Landes, essentiellement par les Pyrénées. C'est-à-dire que oui, il y a des réseaux, notamment le réseau Andalousie, qui fait passer les passeurs, passent par le Gers, puis les Hautes-Pyrénées, d'accord. Et puis ensuite vers l'Espagne.
0: Et le Portugal, souvent,
1: exactement.
0: Et les États-Unis.
1: Voilà, c'est plutôt, dans ce sens-là que ça se fait, le passage par les Pyrénées, absolument.
0: Et donc, en 1942, je crois que c'est le 11 novembre exactement, 1942, donc les Allemands vont occuper l'ensemble du département. Hein, donc, c'est-à-dire que les habitants du Gers vont savoir ce que c'est véritablement que l'occupation.
1: Ils vont voir pour la première fois des Allemands, qui sont quand même peu nombreux dans le département. Ils sont installés essentiellement à Auch. Mais ils parcourent les villes, mais finalement les Gersois les voient de façon très ponctuelle.
0: Alors quelle était l'opinion des Gersois à cette époque-là? D'abord, avant l'occupation et ensuite.
1: Alors, les renseignements généraux sont pour ça une source qui est exceptionnelle là, pour connaître l'opinion des Gersois. Au départ, on a une population qui est plutôt confiante dans le maréchal Pétain. L'arrivée des Allemands va vraiment porter un coin à cette confiance et remettre en cause cette idée que se font les Gersois de la grandeur de la France. L'accueil à Auch est plutôt réservé. Les Allemands très vite organisent des concerts qui sont snobés par la population, qui ne se rend pas aux concerts organisés par les Allemands. Les Allemands se se comportent un peu comme un pays conquis, c'est-à-dire qu'ils vont dans les cafés et puis ils payent Urbi sur Longue, là, vous le savez, hein, ils ont une monnaie qui est tout à fait favorable. Donc les Gersois vivent assez mal, en fait, le fait que les Allemands puissent s'emparer, alors en payant, certes, mais s'emparer des ressources qui leur font déjà défaut à ce moment-là. Donc il y a une réticence par rapport à l'Allemagne, mais les autorités locales, préfectorales, indiquent que la population ne doit commettre aucun impair et qu'il faut se garder de provocation, c'est pas ce qui est... Et globalement, la population civile, si on accepte les mouvements de résistance, respecte assez cette attitude. Voilà, on évite les Allemands, on les regarde pas, on les subit.
0: D'accord. Et donc, est-ce qu'il y aura un retournement de l'opinion en faveur de la résistance? Et quels sont les événements qui vont peut-être provoquer ce retournement?
1: Alors, un événement qui contribue à séparer l'opinion du maréchal Pétain, ce sont les rafles d'août 1942, le 26 août 1942 dans notre département. Et puis surtout, la très très grande rupture, c'est la mise en place du service du travail obligatoire le 16 février 1943.
0: 43.
1: Parce que là, alors... Déjà, la mise en place de la relève, les conditions pour des paysans qui devaient aller travailler en Allemagne, enfin des ouvriers qui devaient aller travailler en Allemagne étaient mal acceptées. Mais là, le sacrifice de la jeunesse est vécu comme une véritable trahison et va conduire un certain nombre de Gersois à soutenir la résistance, voire à s'y engager. Après, il y a d'autres mouvements qui sont nés bien avant, mais si on parle de la population en général, c'est vraiment cette rupture que l'on peut noter, mais comme dans beaucoup de départements. 16 février 1943, c'est une brune pure.
0: Alors, au préalable, il y avait eu quand même un gros changement dans la société civile gersoise, d'une façon générale, dès l'arrivée au pouvoir du maréchal Pétain, puisque par exemple la rentrée scolaire elle a été avancée du 2 septembre 1940 au lieu de fin octobre.
1: C'est ça, traditionnellement c'était fin octobre, et lorsque Pétain arrive au pouvoir, vraiment il met en place un ministère de la jeunesse et de l'éducation qui vise à encadrer le plus possible les enfants. Donc on essaye de faire rentrer les classes le plus rapidement possible. Alors en zone nord c'est compliqué parce que les gens sont toujours sur le chemin de l'exode, il y a des instituteurs qui ne peuvent pas rejoindre leur classe. Dans le Gers ça se fait progressivement et donc la rentrée s'échelonne de septembre à octobre. Après, tout change quand même dans les classes.
0: Oui.
1: C'est-à-dire pardon.
0: J'ai lu qu'il y avait 65 institutrices qui étaient mariées. Comme elles étaient mariées, elles ne pouvaient plus exercer leur profession.
1: C'est ça, vous savez que pour le maréchal Pétain, mais comme
0: travail,
1: dans beaucoup,
0: travail,
1: famille, patrie, les femmes sont tenues de faire des enfants et de s'en occuper. Et donc, une femme qui a un mari qui travaille n'a aucune raison d'occuper un poste qui devrait revenir à un homme. Elle ferait mieux de s'occuper de ses enfants. Donc oui, 65.
0: C'est étonnant.
1: Voilà.
0: Et comment réagit la population? On le sait ou...
1: Non, ça c'est assez peu. Moi-même qui ai fait des recherches sur l'école, j'ai eu du mal à trouver ces chiffres. Les informations circulent assez peu. La population s'en rend pas compte. Et puis il y a d'autres instituteurs. C'est le cas d'Ernest Villa qui est accusé d'être information, qui est démis de ses fonctions.
0: Les Juifs également.
1: Alors les Juifs plus tard, avec le statut d'octobre, c'est surtout les lois de 41 qui vraiment aggrave encore leur situation, et donc il les exclut de la fonction publique. Et puis les communistes sont évidemment recherchés, d'accord, et puis démis de leur fonction. Après, ce que considère Pétain, c'est que les instituteurs sont très majoritairement communistes, et donc ils sont totalement responsables de la déchéance, de la décrépitude de la France. C'est pour ça qu'ils changent complètement l'école à ce moment-là.
0: D'accord.
1: C'est-à-dire que les programmes... Alors, moi, je suis enseignante d'histoire, donc ça me touche particulièrement, mais les programmes d'histoire ont toujours été un enjeu fondamental pour tous les régimes, alors totalitaires ou non, mais l'histoire est un objet politique. C'est-à-dire que le maréchal Pétain incite les instituteurs à revenir à l'étude de leur petit pays, d'une géographie plus locale, et puis on met en exergue de grands héros, Vercingétorix, Jeanne d'Arc, et puis on oublie la Révolution parce que la Révolution c'est plus quelque chose qui est enseigné.
0: C'est vrai peut-être encore aujourd'hui sous des formes beaucoup plus pernicieuses.
1: C'est toujours vrai aujourd'hui. C'est-à-dire les programmes d'histoire sont toujours l'objet de discussions interminables, et il y a toujours un enjeu politique derrière, quoi qu'il en soit.
0: Donc là vraiment on voit qu'il y a une rupture quand même très importante dans la société, le fonctionnement de cette société. Alors Vous avez parlé de la jeunesse, effectivement. Donc la politique de Pétain s'oriente d'entrée sur la jeunesse. Une emprise sur la jeunesse. Est-ce que vous pouvez nous donner des exemples de cette emprise, par exemple les chantiers de jeunesse?
1: Oui, alors les chantiers de jeunesse sont instaurés au départ parce que Philippe Pétain ne sait pas quoi faire des soldats jeunes démobilisés qui étaient censés faire leur service militaire. Il se retrouve avec 90 000 jeunes sur les bras et donc il imagine de les occuper pour des activités utiles, évidemment avec un encadrement et des structures qui sont plutôt militaires et puis un encadrement aussi moral, c'est-à-dire que donc, dans les chantiers de jeunesse, les jeunes portent un uniforme. Ils sont généralisés à partir de 1941. Et là, ils concernent à peu près 500 000 personnes, quand même. Alors, les Gersois, nos Gersois à nous, n'ont pas de chantier de jeunesse dans notre département. Ils vont, eux, vers Saint-Gaudens, en fait, la Haute-Garonne, vers les Landes. Et voilà. Donc, les jeunes, ils sont astreints pour 8 mois. Ils portent un uniforme, ils sont contraints d'assister à des discussions philosophiques sur la grandeur du maréchal Pétain également, d'assister à des messes, et puis surtout de se rendre utile à la nation. Donc on fait du charbon, on construit des routes, voilà. Les Gersois, mais tous les autres, hein, les jeunes gens qui témoignent d'un ennui profond. Quand même. Voilà, les conditions sont de nourriture, de logement peuvent être pas si déplorables que ça. Elles le sont parfois, mais c'est pas général. Mais surtout, c'est cet ennui et cette inactivité finalement qui les pèse et le sentiment d'être inutile.
0: Et si l'on s'évade, entre guillemets.
1: Et si l'on s'évade, on risque un an de prison.
0: Un an de prison. Pour s'être échappé d'un chantier.
1: Exactement. Hein. Oui. Donc les jeunes n'ont pas le choix. Et puis ces chantiers serviront ensuite beaucoup de gens qui étaient dans les chantiers de jeunesse en 42.
0: Est-ce que c'est un échec, ces chantiers de jeunesse?
1: Ah oui. Alors pour le gouvernement, pour le régime de Vichy, c'est un échec. Mais la politique envers la jeunesse est un échec. Si on pense typiquement par exemple à l'interdiction des balles. Voilà, moi qui m'a beaucoup intéressée. Donc la jeunesse, alors dès 1940, les jeunes ont interdiction de faire la fête, de se réunir, de faire des balles, et de façon très massive. En fait, les archives abondent, mais dans le Gers, mais comme dans tous les dépôts d'archives de France, de mentions de balles clandestins, et on se retrouve parfois à 150, on se retrouve dans des champs, dans des couloirs, dans des menuiseries, enfin, dans des lieux improbables. Donc la jeunesse n'écoute pas Philippe Pétain.
0: C'est un peu une folie d'avoir eu l'idée d'interdire. Dire ça, c'est un peu comme la prohibition aux
1: États-Unis.
0: Alors, l'effet inverse.
1: Oui, sur la jeunesse, certainement, mais sur les arguments avancés, c'est que dans la situation difficile dans laquelle se trouve la France, on fait pas la fête, et puis on doit penser avant tout aux prisonniers qui vivent dans des conditions difficiles, donc par empathie pour eux, il est interdit de se réunir et de faire la fête. Ce que les jeunes ne respecteront jamais.
0: Alors, donc on voit que cette société, je vais revenir un petit peu quand même sur les réfugiés, juifs. Hein,
1: les juifs.
0: Ils arrivent en 42.
1: Ils arrivent en 39, 40.
0: On l'avait dit déjà, même avant, ils sont arrivés quand même avant, ce que vous avez expliqué.
1: Oui.
0: Mais en 42, particulièrement. Et il y aura une arrivée plus importante. Mmh. Ils vont être répartis dans tout le département.
1: Alors ça, c'est en 40 qui sont répartis. Absolument. C'est dès le début, en fait. Ils arrivent très massivement.
0: C'est le préfet qui décide de ça.
1: Gisèle. Oui. Polias Omoji qui l'indique, que la population a tendance à récriminer un peu de cette arrivée massive de juifs à Auch, puisqu'on sait là qu'on les recense, qu'on les compte, et donc ils vont être répartis dans d'autres villes gersoises. Alors ils sont très nombreux, par exemple à Florence, la population qui arrive, ils sont à peu près 212. À Mauvezin, on compte 70 personnes. Donc vous voyez, ils sont un peu répartis dans l'ensemble du département. Et finalement, cette cohabitation se passe assez bien avec la population locale.
0: Il y a aussi le problème de la spoliation.
1: Oui. Hein,
0: qui va se produire mm-hmm. dans le Gers, comme ailleurs.
1: Comme ailleurs, hein, absolument.
0: Comme ailleurs, alors c'est là, dès la loi de juin 1941,
1: oui.
0: c'est ça,
1: mm-hmm.
0: sur les activités prohibées,
1: oui.
0: à partir de cela. Et ensuite, c'est la loi sur
1: la spoliation des biens juifs.
0: Des biens voilà. juifs, voilà. La spoliation des biens juifs, qui va avoir lieu également dans, mm-hmm. Dans le Gers.
1: Alors, dans le Gers, comme ailleurs, mais c'est vrai que c'est plus étonnant, puisque nous, on n'avait pas forcément l'impression que la population... local était touché.
0: Oui.
1: Et il s'avère que, bah, si, par exemple, il y a quatre médecins gersois qui sont radiés oui. de l'ordre des médecins. Et puis, on voit, typiquement, le président du conseil de l'ordre des médecins oui. Oui. du département dénoncer.
0: C'est fou. Hein?
1: Ah oui, dénoncer les médecins, notamment le docteur Similiewicz, qui exerce sa profession à Saint-Raymond, parce que. Oui. Bah, il continue à voir ses patients de façon illégale, il le dénonce.
0: Oui, oui, oui, oui.
1: Voilà, donc les dénonciations oui. existent aussi.
0: Oui,
1: oui, oui, absolument.
0: Même ce milieu-là, c'est quand même...
1: Ce milieu-là, absolument.
0: Ce milieu-là, oui,
1: oui, oui, oui. oui. Et puis, voilà, bah, par oui. exemple, le docteur Davidovitch, qui est roumain, qui habite à Saint-Maintenant, donc c'est pour ça que oui. je le connais, enfin, je connais un peu mieux cette histoire-là. Oui. Voilà, il est arrivé en France en 1936, obtenu la nationalité, il s'est battu en 1939, il a fait la campagne de 1940, retire sa nationalité et son droit d'exercer. Donc on a des courriers de ce docteur-là et des gens de Saint-Matan qui le soutiennent en disant mais c'est pas possible, il a une bonne renommée. Voilà.
0: Oui. Ça veut dire que l'antisémitisme est quand même profondément enraciné, même dans ce milieu-là. Quoi.
1: Les lettres de dénonciation
0: oui.
1: existent.
0: Ah, oui, oui.
1: Voilà, c'est dans les
0: oui.
1: archives du Gers, on en trouve. Oui. Alors, y en
0: comme
1: a...
0: partout en France. Hein,
1: exactement. Il n'y en a oui. pas plus, pas oui. moins qu'ailleurs. J'aurais peut-être oui. même tendance à dire un peu moins. Un peu moins. En tout cas, il n'y en a pas beaucoup, mais il faut dire que la population est peu nombreuse aussi,
0: oui,
1: donc
0: oui,
1: au prorata, mais en tout cas, ça existe, il y en
0: oui,
1: a.
0: Oui, oui, d'accord. Voilà, ce qui fait de l'antisémitisme vraiment une réalité de l'époque qui est
1: totalement
0: incontournable.
1: Depuis le 19e siècle, oui, de toute oui. façon, l'antisémitisme est érigé comme courant de pensée, et ça existe en France, alors ce n'est pas partagé par tous, oui. mais c'est un courant de pensée qui est extrêmement répandu.
0: Oui. Une population qui est parfaitement assimilée par ailleurs.
1: Alors, la moitié des juifs, des 300 000 juifs français, à peu près 150 000 sont en France depuis très longtemps. Donc, cette population est très assimilée, très urbaine. Par contre, sur les 150 000 autres qui sont arrivés à la faveur des pogroms, cette population est moins assimilée. Voilà.
0: Oui.
1: Donc, il y a vraiment ces deux types de oui. populations voilà, qu'il faut distinguer.
0: Alors, il y aura des rafles comme partout.
1: Oui.
0: Une rafle le 26 août 1942.
1: C'est ça.
0: Et en février 1943.
1: Février,
0: aussi.
1: Puis une nouvelle en septembre, absolument. Trois rafles.
0: Trois rafles.
1: La rafle du 26 août 1942 a ça d'exceptionnel. Comme celle du vélodrome d'hiver dans la zone nord, mais elle a ça d'exceptionnel que pour la première fois, en fait, on emmène les femmes et les enfants à la demande de Laval. Exactement.
0: Oui.
1: C'est-à-dire que les rafles précédentes, la rafle du billet vert, n'a emmené que les hommes. Et ces rafles de l'été 1942 prennent aussi les familles. Et c'est stipulé que les enfants... Alors, il y a toute une dynamique, toute une machine extrêmement complexe qui se met en place pour recenser les Juifs dès le début de l'année 1942. On les contraint à se recenser en mairie, la préfecture tient des listes. Et finalement, à l'été, eh bien, tout est prêt. Tout est prêt.
0: Est-ce que vous avez parlé des enfants? C'est Pierre Laval, donc, mais c'est le maréchal Pétain qui a signé quand même.
1: Alors, le maréchal Pétain a signé, absolument. Voilà, on ne dédouane absolument pas Philippe Pétain. Oui. L'idée oui. vient de Laval parce qu'il ne savait pas oui, quoi vrai. Faire de ses enfants. Enfin,
0: oui.
1: c'est absolument
0: oui.
1: voilà,
0: oui.
1: inconcevable oui. aujourd'hui oui. d'avoir cette attitude.
0: Il fallait plaire aux Allemands aussi au maximum.
1: Oui.
0: Il y avait ça aussi.
1: Oui, certainement, mais c'est inconcevable aujourd'hui pour notre société, dans la société dans laquelle nous vivons, qu'on puisse dire, mais emmener les enfants aussi, nous ne savons pas qu'en faire.
0: Oui.
1: Enfin,
0: oui, oui.
1: Voilà,
0: oui.
1: C'est le genre de choses qui laissent mes élèves sans voix, par exemple. Et tant mieux, oui. C'est aussi pour ça qu'on parle de cela aujourd'hui. C'est-à-dire, voilà, c'était l'innommable, il est là.
0: On chiffre à 175 juifs, donc, qui auraient fait partie des rafles.
1: Oui, alors 152 ont été, donc 175 juifs rappelés. Certains ont réussi à s'échapper. Alors certains ont été libérés du camp du Vernet par des associations.
0: Ah, oui.
1: Il y a 154 juifs qui viennent du Gers, qui sont envoyés en déportation.
0: Oui. 7 survivants.
1: C'est ça.
0: 7 survivants.
1: Sept survivants.
0: Donc ça donne une idée quand même de...
1: Oui. C'est toute la différence, exactement, entre la déportation politique et la déportation raciale.
0: Alors, le Monseigneur Saliège va faire apparaître, pendant cette période, ces fameuses lettres à lire. Par contre, il n'y aura pas d'écho dans le Gers par la hiérarchie par le clergé, l'archevêque d'Auch.
1: C'est ça, l'archevêque d'Auch ne se fait pas l'écho et même s'engage auprès du préfet à maintenir l'ordre parmi son clergé, faire en sorte qu'on ne parle pas.
0: On n'en parle pas, voilà.
1: Ah oui, oui, non, la position claire du clergé gersois de l'époque, c'est on ne parle de rien. Mais avec l'incitation du préfet de le faire. Ceci dit, Mgr Saliège n'a suivi aucune incitation, Mgr Méguin l'a fait.
0: Oui. Donc, oui. Ça ne veut pas dire qu'il n'y ait pas eu des lieux de sauvetage des juifs dans le Gers.
1: Oui, oui, y compris ecclésiastique. L'église tout entière n'est pas collaboratrice. Il y a un lieu de sauvetage, un réseau à Mons, Cossens, qui a été étudié par Geneviève Courtès, où des pères jésuites se mettent en lien avec des organisations juives pour sauver des enfants, sauver des vieillards.
0: Ce qu'ils feront, d'ailleurs.
1: Ah oui, ce qu'ils font, ils ont sauvé 600 personnes. C'est remarquable.
0: Oui.
1: Oui, oui.
0: Alors, la collaboration, comment se fait-elle dans le Gers ?
1: J'ai envie de dire un peu comme partout ailleurs. C'est-à-dire qu'un certain nombre de Gersois adhèrent au service de la Légion. Et puis, il y a aussi la mise en place d'une milice et de la Francgarde. Voilà. On compte à peu près 400 miliciens. Dans cette Francgarde. Alors cette Francgarde, et puis la Francgarde, c'est un peu une unité particulière de cette milice qui voue un culte absolu au maréchal Pétain, qui jure de combattre par tous les moyens et les résistants et les communistes et de poursuivre les juifs.
0: Alors en 1944, après le 20 août 1944, c'est-à-dire à la libération du Gers, il y aura 1000 suspects.
1: Oui.
0: C'est un nombre quand même assez important.
1: Oui, Guy Labédan l'a beaucoup étudié, cette épuration.
0: 1000 suspects qui vont être internés au camp de Seillan.
1: Oui, au camp du Seillan.
0: Oui. Oui, ça m'a paru beaucoup quand même.
1: Alors, c'est un objet d'étude. On a beaucoup de fonds d'archives au département du Gers qui étudient l'épuration. Ça a été un des sujets de prédilection de Guy Labédan, qui est un historien local qui a beaucoup, beaucoup travaillé. Donc, c'était le correspondant du comité gersois d'études du temps présent. Et il a travaillé sur toutes les questions qui relèvent de cette histoire de la collaboration et toute la Seconde Guerre mondiale dans le Gers. Et donc, oui, c'est lui qui a compulsé les registres et fait cette étude très très précise des conséquences de l'épuration dans le Gers. Et on s'aperçoit que, oui, elle a été massive également. Alors, massive dans un premier temps, il y a une épuration hors légalité faite par les résistants tout de suite, on en reparlera certainement les maquisards, cette épuration légale, elle se fait très vite avec des jugements. Alors, très peu de condamnations à mort quand même, beaucoup de condamnations à perdre la nationalité et les droits civiques, pas la nationalité, à perdre ses droits civiques, et puis des suppressions de biens, des choses comme ça. Mais très vite, ces peines sont commuées. En fait, les gens vont retrouver une vie normale. Voilà, parce que le général de Gaulle voulait aussi que la France se reconstruise et puis amener plus le mythe du résistant que et faire oublier qu'une partie des Français avait collaboré très largement.
0: On ne peut plus parler de ça.
1: Voilà, il fallait passer sous le tapis.
0: Il y avait un État à reconstruire quand même.
1: C'est ça, mais en tout cas, beaucoup de ces gens qui avaient été condamnés ont pu retrouver une vie normale après quelques années. Voilà.
0: Et après 1940, il y a un régiment, le régiment de dragons à Auch. Donc c'est l'armée après de l'armistice.
1: C'est ça, c'est l'armée de l'armistice.
0: À Auch.
1: C'est ça, 100 000 hommes à peu près. Alors pas à Auch, mais l'armée de l'armistice, c'est à peu près 100 000 personnes. Oui. Et donc ce deuxième régiment du dragon fait la fierté de Auch.
0: Qui a toujours été, Auch a toujours été une ville de caserne.
1: Oui, c'est ça. Alors plus du tout, on n'a plus aucun régiment dans le Gers, mais à l'époque, c'est ça.
0: Il y a peu de temps, parce que...
1: Oui, alors je ne sais plus quand est-ce qu'on a perdu notre... Oui, mais alors plus de régiment du tout. Et donc, ce deuxième régiment de dragons est dirigé par le capitaine de Neuchèze, qui mène une action fondamentale pour la résistance, oui. puisqu'il organise, lui, la résistance militaire. Donc, sous couvert de l'armée d'armistice et de servir l'État français, il continue à entraîner ses hommes, à avoir à leur inculquer les valeurs de la France, un esprit extrêmement carré, à les entraîner, à cacher des armes aussi, beaucoup, pour le jour où, il le sait, la France va ressurgir, va renaître de ses cendres et où la guerre reprendra. Voilà.
0: Alors, on a parlé tout à l'heure des chantiers de jeunesse. Il y a aussi ce qu'on appelle les chantiers forestiers.
1: Oui.
0: Est-ce que ces chantiers forestiers, vous allez nous dire quelle est l'origine, la finalité, mais est-ce que ces chantiers forestiers n'ont pas été l'antichambre en définitive des maquis ?
1: Alors, ils l'ont été dans le Gers, ça c'est certain. Ces chantiers forestiers se développent énormément, alors notamment dans le Gers, à partir du 11 novembre 1942, parce que justement, les militaires du 2e Dragon y voient un intérêt certain, c'est-à-dire qu'ils vont pouvoir maintenir l'unité de leurs hommes, donc ils les emmènent avec eux, ils sont démobilisés, donc ils doivent retourner à la vie civile. Donc certains d'entre eux passent à la résistance, et puis d'autres vont animer ces chantiers forestiers, alors sous couvert, même chose, de faire du charbon, de faire du bois, de travailler pour l'économie. On maintient cette cohésion entre les hommes, on vit un peu à l'écart et on se prépare pour devenir de vrais maquisards, de vrais résistants.
0: Alors bien, on va parler de la résistance maintenant.
1: Oui.
0: Dans la deuxième partie de ce livre, l'histoire emblématique du marquis de Meillan et de son chef, le docteur Joseph Reynaud. Alors on parlait donc de ces chantiers forestiers où on préparait un petit peu ce qui pourrait servir au moment opportun. Les mouvements de résistance, d'abord il y a un mouvement de liberté qui va donner combat.
1: C'est ça.
0: Combat. À Gimont, il y a le docteur Angelé. À Condom, il y a un certain Alexandre Borens.
1: Oui,
0: et à Lombèze, il y a
1: le docteur
0: Joseph Reynaud.
1: Absolument.
0: Donc, ce sont les principales têtes de.
1: Ce sont les personnages les plus connus. Après, Ernest Villa est très connu également.
0: Oui.
1: Non, en fait, dans le Gers, mais comme partout ailleurs, les mouvements de résistance sont extrêmement nombreux. Alors, plus ou moins développés, un peu petits, mais partout, quand même, quand la résistance s'organise, ce mouvement liberté puis combat va veiller à l'organisation. Et Joseph Reynaud, pour cette région, Lombèze, Saint-Matin, prend la tête d'un groupe de résistants. Après, il y a un autre groupe de résistants à Massub, qui est animé par le René Barthes, qui est pharmacien, et puis un troisième groupe de résistants à Massub, c'est Félix Péry, pardon, et à Lille-en-Dodon, c'est René Barthes, qui est pharmacien. Donc vous voyez, il y a chaque fois des têtes qui sont bien identifiées et qui se rattachent à ce réseau et qui se côtoient. Finalement, le Gers, c'est pas très grand. Les routes pas très développées, mais on peut les parcourir à vélo quand même. Et donc, ces gens échangent, se contactent. Voilà, donc ça mène à des actions de résistance qui sont très régulières dans tout le département.
0: D'accord. Alors, il y a Libération Sud.
1: Oui.
0: Il y a les francs-tireurs et partisans,
1: c'est
0: les fameux FTP. Il y a Libérés et Fédérés, de Sylvie Fontaine, dont on a parlé tout à l'heure. Tout ça, ils sont présents dans le Gers.
1: Oui.
0: Et ils s'entendent bien.
1: Ils s'entendent, voilà, ils s'entendent, mais comme beaucoup de mouvements de résistance, chacun fait un peu, on se côtoie. Alors, vous savez, l'action qu'a menée Moulin pour unifier, dans le Gers, cette unification, elle a lieu en 1943, donc unification entre la résistance militaire et la résistance plus civile. Bon, ça a duré ce que ça a duré, mais les mouvements de résistance, finalement, agissent un peu chacun de leur côté, avec leur propre système d'organisation. Le bataillon de la Marniaque, c'est pas le corps franc-pommiès. Nos mouvements de résistance de Massub, Lombèze, c'est pas, agissent pas non plus de la même façon. Chacun a son organisation, mais en tout cas, on communique.
0: D'accord. Et de qui dépendent ces réseaux
1: de combat?
0: Le SOE, par exemple.
1: Alors le sceau, oui. C'est vraiment un service qui a été mis en place par l'Angleterre et par Churchill pour parce qu'il avait très vite compris que essayer de déstabiliser les occupants en France, ça contribuerait à assurer la victoire de l'Angleterre. Et donc il met en place ce réseau d'espions et le sceau et qui depuis l'Angleterre organise des parachutages, organise du renseignement. De Gaulle fait pareil.
0: Oui.
1: À Londres aussi avec le SAP, lui il met en place un autre système, hein, mais qui a exactement la même vocation, c'est-à-dire envoyer des gens, donner du renseignement et faire des parachutages.
0: Il y a même dans ce merveilleux livre, il y a une carte des parachutages.
1: Oui. Ça fait partie
0: carte
1: de nos...
0: Il y a une carte du département avec tous les lieux de
1: c'est
0: parachutage.
1: C'est ça. Elle est précieuse, cette carte. Elle a été numérisée par les archives. Vraiment, elle appartient à un particulier, c'est un petit trésor.
0: C'est rarissime. C'est très intéressant parce qu'on voit vraiment ce qu'était la résistance. Sans ces parachutages,
1: Et les parachutages montrent à quel point la population locale est impliquée. Il faut des opérateurs radio pour conduire les avions, mais quand l'avion vole et survole et lâche ces conteneurs qui sont énormes, il faut que les agriculteurs du coin arrivent avec des moyens de transport, avec des bras, et puis qu'on cache dans les fermes, qu'on cache un peu partout. Donc ça montre aussi à quel point la population locale est impliquée.
0: Oui. Et quels risques prennent aussi à la fois ceux qui vont chercher ces armes, bien sûr, y compris ces populations dont vous parlez, c'est-à-dire qu'ils ne sont pas directement membres des réseaux, mais qui vont collaborer donc dans l'instant pour aller chercher ces largages, les camouflés, mais également les aviateurs aussi, les avions qui vont en rase monte.
1: Oui, donc ça demande une dextérité énorme en tant qu'aviateur, mais aussi pour les opérateurs radio. C'est-à-dire que les opérateurs radio prennent énormément de risques.
0: Parce avec cette mallette. Pour se faire repérer, bien sûr.
1: Exactement. Hein. Les Allemands développent des systèmes d'écoute
0: de repérer.
1: Donc la durée de vie d'un opérateur radio est assez courte.
0: Voilà. Bon, tout ça, on part dans ce livre, c'est très, très, très intéressant même, de voir ce qu'on faisait pendant cette période, faisaient les maquisards pendant cette période, parce que la résistance, il n'y a pas que les maquisards, je veux dire, il y a des gens qui résistent pour d'autres choses, par exemple, des résistants qui ne font pas partie de maquis, mais qui ont des actions, Achille Viadieu, par exemple, à Toulouse, qui va donner du renseignement, qui va
1: les façons de résister sont extrêmement multiples, diverses et secrètes par définition.
0: Oui.
1: Mais finalement, la population gersoise qui aide les maquisards, elle ne s'est pas déclarée en tant que résistante.
0: Voilà, voilà.
1: Et pourtant, les actions de résistance étaient ponctuelles et efficaces elles étaient là.
0: Oui.
1: Donc on a recensé peu de résistants au final, mais si on avait dû recenser tous les gens qui ont donné un coup de main, le bilan aurait été moins sombre.
0: Oui. Alors pour revenir aux maquisards, qui sont-ils ces maquisards? Il y a là dans ce livre, on fait le tour un peu de ces profils de maquisards.
1: Alors ça a été une des questions qui m'a le plus intéressée, parce que nos maquisards de Meillan, donc le maquis de Meillan se forme sous la direction du docteur Reynaud après le débarquement. Donc le 6 juin, vous le savez, en application des plans violets, des plans tortues, la résistance est réactivée et on met en place, le docteur Reynaud décide de contacter Perry et Barthes et de rassembler des hommes pour faire un maquis. Et puis le but affirmé, c'est de limiter, d'essayer de retarder le plus possible l'avancée des Allemands vers la Normandie et de le retarder le plus possible. Et j'ai oublié votre question, du coup je parle trop.
0: Je veux dire, la sociologie des maquisards.
1: Voilà, et donc...
0: Les maquisards à cette époque-là.
1: Ce qu'il y a d'extrêmement intéressant avec les maquisards du docteur Reynaud, c'est que contrairement aux maquisards classiques, finalement, eux, ils sortent de la sorte sociologie traditionnelle.
0: Il y a des étudiants, par exemple.
1: Alors, il y a des étudiants, beaucoup. Henri Bécane en fait partie, il y a des ingénieurs. Jacques Lalanne est étudiant en droit, donc beaucoup d'étudiants. Assez peu d'agriculteurs, alors que dans les autres maquis du Gers, ils sont à peu près 30%. Là, assez peu. On a des zones jeunes, évidemment, qui sont réfractaires au ICO, mais c'est absolument pas la majorité de nos maquisards. Il y en a, hein. Oui. Il y en a, mais tous ne sont pas menacés par le STO. Et puis des hommes d'un certain âge. Alors, le plus âgé, c'est Étienne-Antoine Boué, qui a 69 ans et qui est un personnage, mais digne de roman. On parlait de roman à écrire. Voilà, Étienne-Antoine Boué mériterait qu'on lui consacre un livre tout entier.
0: Quel courage.
1: Et puis, voilà, il a fait la Première Guerre mondiale en tant qu'engagé volontaire. Oui, il avait 40 ans. Il demande, il envoie des missives pour être réengagé en 1939. Il est, mais désolé, il est vraiment absolument. Désolé de la défaite. Il va à Bayonne, il veut rejoindre De Gaulle. Et puis il peut pas partir et il revient dans son domaine, il recueille l'étendard du deuxième dragon quand il est dissous, il parvient à le faire passer en Afrique, et donc finalement il rejoint ce maquis de Meillan, alors qu'il n'est pas encore à Meillan, mais le 9 juin, début juin, il rejoint ce maquis.
0: Ces maquis alors, sont organisés dans le Gers sur plusieurs fermes.
1: Ah, le maquis. Alors, en fait,
0: ce qu'on appelle le maquis de Meillan.
1: Le maquis de Meillan, en définitive, alors s'installe. On l'appelle comme ça parce que le massacre du 7 juillet a eu lieu sur la commune. Oui. Alors, ben, pas de Meillan, de Villefranche à Sarac. Oui. Donc, alors ça fait l'objet d'un débat. Il s'installe dans cette ferme, mais il ne s'y installe finalement que autour du 20 juin 1944. Le 26 juin exactement. Avant, il va de ferme en ferme. Et donc, ça montre bien là aussi l'adhésion de la population, puisqu'il faut que la population locale lui laisse occuper ses fermes. Il l'occupe pas comme ça, de façon spontanée. Hein. On contacte la population locale. Et donc, il finit par s'installer effectivement à la fin du mois de juin sur ces deux fermes de Villefranche d'Astarac, la ferme du Larré et la ferme du Priou.
0: Alors, il y avait également dans ce réseau, il y avait des juifs aussi, de réfugiés juifs,
1: c'est ça,
0: qui ont rejoint donc le docteur Reynaud.
1: Oui, j'étais trois.
0: Et on peut parler peut-être un petit peu de la résistance juive, par exemple la résistance juive à Toulouse.
1: Oui.
0: Il y a peu de temps à l'Académie des Jeux Floraux, j'ai parlé de cette résistance juive qui s'était organisée donc dès 1941 à Toulouse.
1: La main forte.
0: La main forte, avec Claude Vigée, par exemple, qui a été un des grands poètes du XXe siècle. Hein, Claude Vigée, qui est venu, qui était étudiant en médecine ici à Toulouse, et qui a créé ce qui va devenir ensuite la main forte, et après l'armée juive, la fameuse armée juive. Donc ces mouvements, ainsi que les éclaireurs israélites de France, vont jouer aussi un rôle important dans la résistance. Est-ce qu'on retrouve ces forces-là dans le Gers ?
1: Alors, en petit nombre, oui, il y a des groupes, il y a des groupes juifs qui combattent, hein, qui sont dans la résistance. Donc, certains intègrent des unités qui existent déjà. C'est le cas au maquis de Meillan. Mais, il y a un groupe juif. On parlait tout à l'heure du Mons-Coussins. Il y a des associations juives qui rejoignent ce réseau-là. Oui, ils sont actifs. Ils sont actifs. En tout cas, ils ont participé très largement à la résistance.
0: Alors, il y a l'Union des Juifs et des Chrétiens. On dit qu'ils auraient sauvé 600 personnes.
1: Oui, c'est ça, ce réseau de Mons-Coussins. Hein, c'est énorme.
0: C'est quand même.
1: Et alors, c'est dans la région de Condom. C'est dans la région de Condom. Et donc, les jeunes, on les cache dans des institutions religieuses. Et les personnes plus âgées, on les cache dans les hôpitaux.
0: 600.
1: Oui, 600. En faisant croire qu'ils sont surémoués, mais de façon à ce qu'ils ne. Voilà, parce que souvent, les Juifs sont étrangers. Oui. Donc, si on leur pose des questions, ils risquent de.
0: Ça paraît quand même.
1: Oui, c'est.
0: Très conséquent.
1: Oui.
0: Alors, le problème, on l'a évoqué un petit peu. D'abord, il faut quand même rappeler qu'il y a eu trois juifs tués dans la bataille, donc le massacre.
1: Le massacre, plus qu'une bataille. Ah oui, absolument.
0: Le Meillan. Hein. Et l'unité de tout ce mouvement, est-ce qu'elle va se faire vraiment, l'unité de tous ces mouvements de résistance ?
1: Alors, du mouvement ou des maquisards? Parce que les maquisards de Meillant, sont très unis. C'est-à-dire qu'il y a une directive des maquis qui indique qu'il ne faut absolument pas, enfin, voilà, qu'il faut laisser de côté ces dissensions politiques, les dissensions religieuses. Et, les écrits des survivants et, des maquisards sont unanimes pour dire que la camaraderie règne dans ce groupe. C'est-à-dire qu'on parle, alors, par exemple, Étienne-Antoine Bouy, il fait tous les pèlerinages à Lourdes, et, Antoine Campoy, qui est un anarchiste espagnol. Et, ça fonctionne.
0: Oui,
1: ça fonctionne parce que,
0: alors,
1: on fraternise sans problème parce que le but, et c'est magistralement démontré dans la lettre de Jacques Lalanne, c'est qu'on est tous unis pour combattre l'occupant, pour combattre, pour libérer le pays, pour la démocratie. Et vraiment, c'est ce qui prévaut. C'est-à-dire que, voilà, dans les écrits de Chaunu, de Recurt, qui ont témoigné, c'est vraiment ça. C'est cette conviction que l'occupant doit être vaincu, la collaboration vaincue également, et qu'on est tous ensemble, quelles que soient les convictions religieuses pour, ou politiques, hein, pour mener ce combat jusqu'à son terme.
0: Alors, comme le temps malheureusement avance, on va parler de la fin de ce maquis de Meillant. C'est dommage parce qu'on aurait pu parler aussi comment il était alimenté.
1: Par la population locale, c'est la population locale. Alimente.
0: Les véhicules, etc.
1: Oui.
0: Tout ça est
1: c'est ça, des réquisitions plus ou moins volontaires, mais très souvent volontaires.
0: Oui.
1: Et une population locale qui participe à cet effort.
0: Oui. Bon, tout ça est dans le livre. Je vous invite vraiment les auditeurs à se le procurer, à lire ce livre. Vraiment. Donc, le maquis de Meillant, il va faire l'objet d'un massacre.
1: Oui.
0: Dont le 7 juillet 1944. Une attaque très bien préparée, apparemment.
1: C'est ça.
0: Très bien préparée, qui a eu un effet de surprise, bien que, vous expliquez.
1: Bien que.
0: Une Suisse qui a été parachutée, donc qui avait rejoint les forces anglaises.
1: C'est ça,
0: et
1: Anne-Marie Walters.
0: Va prévenir, mais...
1: Alors en fait, le docteur Reynaud est prévenu. Alors c'est pas Anne-Marie Walters qui prévient, mais en fait il est prévenu un peu de toutes parts.
0: C'est-à-dire que... l'émissaire d'elle, non?
1: Pardon?
0: C'est elle qui l'avait envoyé quand même, l'émissaire qui va le prévenir.
1: Ah non, alors ça vient vraiment de tous côtés. Par exemple, le capitaine hospitalier du réseau Morange intervient. Ils sont prévenus aussi par le corps franc-pommiers qui envoie des émissaires pour prévenir que le maquis
0: va faire l'objet.
1: Exactement, va faire l'objet d'une attaque. Et puis, en fait, le docteur Reynaud sait que son groupe est repéré. En même temps, c'est un groupe extrêmement important. C'est-à-dire qu'ils étaient une quarantaine d'hommes au départ, ils sont allés de faire un ferme. Et voilà, alors ils sont plutôt 80 que 70, et jusqu'au dernier moment, en fait, on accueille de nouveaux visiteurs. C'est-à-dire que le 6 juillet, veille de l'attaque, il y a encore 6 personnes qui viennent de Castelnau-Barbarins et qui rejoignent le maquis.
0: Oui, il y a deux cas extraordinaires, des gens qui avaient été suspectés de collaboration et de traîtrise, même.
1: Exactement.
0: Par le réseau Morange, certainement.
1: Oui, alors ils sont repérés.
0: Et évidemment, une fois qu'on s'est aperçu effectivement de l'erreur, ils ne peuvent pas revenir à la vie normale. Donc on les met au maquis de Meillant, ils vont être tués.
1: Alors c'est Praille Blancafort, c'est ça. En fait, on les accuse d'être au service d'ordre légionnaire. Et donc les maquisards vont les récupérer, les interrogent. Et s'aperçoivent que c'est pas si flagrant que ça, et donc ils peuvent pas repartir, puisqu'ils ont des informations, donc ils restent avec eux, et ils sont tués au maquis.
0: Oui.
1: Absolument.
0: Il y a du destin.
1: Il y a des destins incroyables, c'est dans ces maquisards. Absolument. Et donc voilà, le maquis est repéré. Les Allemands ont beaucoup d'informations aussi sur ces maquisards. L'attaque est préparée en amont par cette unité de l'Almesan. Le 6, il prépare cette attaque. Et alors la question, c'est pourquoi est-ce que le docteur Reynaud n'est pas parti? Parce que voilà, c'est un peu la question qui a animé vraiment ces 80 dernières années. Il n'est pas parti parce que il attendait un parachutage. Et c'est là où Anne-Marie Walters intervient, c'est-à-dire que elle appartient au SO. Elle vient, alors par hasard, après un accident de voiture, elle arrive au maquis de Meillant et Fuller, là, qui est son contact aussi, promet au docteur Reynaud un parachutage. Et donc, il retarde le plus possible parce qu'ils sont 80, mais ils sont sous-armés. C'est-à-dire que lui manque d'armes. Oui. Vraiment, oui. Manque d'armes. Et donc, il souhaite que son groupe soit mieux armé. Il attend ce parachutage. Et puis voilà, devant l'amplitude de la menace, l'ampleur de la menace et la multitude des avertissements, il décide de partir. Il fait charger le camion de munitions le 6 juillet. Et il n'a pas le temps de partir, puisque le 7 juillet, vraiment à l'aube, les Allemands attaquent.
0: Sur un massacre ?
1: Un massacre, absolument. C'est-à-dire que les maquisards sont pris par surprise. Alors les Allemands connaissent bien les lieux. C'est ça qui fait dire que voilà, ils ont des informations, ils connaissent bien les lieux. Les avions ont survolé le maquis aussi. Oui, un groupe de 100 jeunes gens, c'est pas très discret, clairement. Et puis ils arrivent de deux côtés. Le maquis est encerclé. Alors la grande question, ça a été sur le nombre des Allemands aussi. Tous les rapports d'époque, hein, parlent de 1500 Allemands. En fait, les recherches plus récentes et notamment celle de Pierre Perret, on a retrouvé les chauffeurs français qui avaient, un des chauffeurs français qui avait conduit ces camions. Il s'avère qu'ils étaient entre 7 et 10 camions, donc entre 150 et 200 Allemands. En même temps, ils sont à peu près 400 à Lannemezan. Donc on prend une moitié du détachement, on les emmène. Mais la grosse supériorité dont ont pu bénéficier les Allemands, c'est cet effet de surprise. Ils installent un mortier juste en face de la ferme et un des premiers obus de mortier tombe sur le camion de munitions qui est chargé. Donc c'est vraiment l'endroit où s'organise le QG des maquisards. Le docteur Reynaud est blessé, la première ferme prend feu. Là, le combat commence, mais encore une fois, avec des maquisards qui sont désorganisés, puisque les chefs ne sont pas là, un certain nombre blessés ou morts déjà, et puis des maquisards qui sont sous-armés. Donc même si les Allemands ne sont que 150 ou 200, le combat est inégal. Voilà, quoi qu'il en soit.
0: Donc, s'ils ne sont pas directement tués dans l'attaque, il n'y a pas de prisonniers.
1: Il n'y a pas de prisonniers. Ça aussi, ça a été quelque chose qui a été un trouble immense pour la population locale. C'est-à-dire que les Allemands ratissent le champ de bataille pendant 2 heures. Donc, on considère que l'attaque a commencé entre 7 et 8 heures le matin très tôt. Elle se termine vers midi. Mais pendant tout ce temps-là, la population entend des tirs sporadiques. C'est-à-dire que les résistants sont achevés directement. Voilà. Et les Allemands vont prendre également 4 agriculteurs dans les fermes du coin, les amener sur le lieu et les exécuter. Voilà, par mesure. Alors ça se fait beaucoup à l'époque. On entend parler beaucoup au Radour du massacre de Tulle, mais vraiment les directives allemandes, c'est aucune pitié pour les terroristes, enfin ce qu'ils appellent les terroristes, et surtout il faut inculquer à la population locale la terreur de l'armée allemande et l'empêcher par tous les moyens de soutenir les résistants.
0: Alors il y aura ensuite une tentative de judiciarisation.
1: Oui.
0: On essaiera d'organiser un procès.
1: Il y a eu
0: un procès. On va finir là-dessus peut-être, en rappelant quand même que le docteur Joseph Reynaud a été fusillé. Hein.
1: Oui, il est mort. Il est mort absolument. Voilà, il a été exécuté en même temps que ses hommes. Oui. On ne sait pas trop dans quelles circonstances, mais il est mort sur le champ de bataille, absolument. Oui.
0: Ce procès. Comment est-ce qu'on peut en parler, juste pour finir?
1: Oui, alors du coup, le 116e régiment de grenadiers est arrêté à Villefranche. On arrête les responsables. Il y a une enquête qui est menée par les archives de Meaux. Donc on rassemble des témoins et puis ce procès est organisé. Et finalement, le responsable principal, qui est le capitaine Bonne, il n'est pas jugé parce qu'il a péri au cours des combats. Voilà, donc on juge 4 responsables qui étaient effectivement sur les lieux, qui nient les choses et qui sont condamnés à de la prison. Voilà, mais un procès a eu lieu, absolument. Ouais, pendant

0: Ferme du Priou.
1: Le jour même. Ouais. Oui, les familles sont montées tout de suite, en fait.
0: Oui.
1: Dès le départ des Allemands, autour de minuit. Ouais.
0: D'accord. Et qui lui a retiré son portefeuille et son alliance.
1: Exactement.
0: Voilà. Oui. Merci beaucoup.
1: Avec plaisir.
0: C'était passionnant. Donc, à lire absolument, hein, le Gers durant la Seconde Guerre mondiale, l'emblématique histoire du marquis de Meillan aux archives départementales du Gers. C'est un livre qui vous coûtera 20 euros. Et il est très bien illustré, très bien construit. C'est vraiment un régal de pouvoir feuilleter ça à tous les points de vue.
1: Je vous remercie
0: donc,
1: beaucoup.
0: Vous pouvez bien entendu réécouter cette émission jeudi à 20h, mais également d'une façon pérenne sur notre site Les Poètes, sans accent, tout attaché, un point, site S8TE. Voilà. Merci beaucoup.
1: Merci beaucoup.
0: Madame Aparicio. Et Claude et moi, nous souhaitons une excellente semaine aux auditeurs à l'écoute de Radio Occitanie. Adi Schatz.

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Eh bien, bonsoir à toutes, bonsoir à tous. Ravi de vous retrouver pour ce nouveau numéro de l'émission Manish Boy consacrée à l'actualité du blues. Nous sommes ensemble jusqu'à 22h ce soir autour d'une des plus belles voix du blues américain contemporain et on pourrait dire européen puisque c'est un américain qui vit en Europe depuis pas mal d'années. Il s'agit de Big Daddy Wilson. Big Daddy Wilson qui vient de sortir Smiling All Day Long avec quelques invités, notamment Eric Bibb sur le célèbre label Continental Blue Heaven Records. Et on va écouter un premier extrait de ce nouvel album avec Smiling All Day Long qui est le titre de l'album de Big Daddy Wilson.

Daddy Wilson, extrait de son nouvel album Smiling All Day Long, qui est d'ailleurs le titre que l'on vient d'écouter. Big Daddy Wilson, qui est né il y a un peu plus de 50 ans dans une petite ville appelée Edenton en Caroline du Nord. Nous étions très pauvres, dit-il, mais j'ai eu une très belle enfance, se souvient Big Daddy Wilson. Moi et mes sœurs avons été élevées par notre mère et notre grand-mère. Notre vie était simple. Nous allions à l'église chaque dimanche et à l'école tous les jours. Pour me faire de l'argent de poche, je travaillais aussi dans les plantations de tabac et dans les champs de coton. J'étais un vrai country boy. Big Daddy Wilson, qui quitte ensuite l'école à l'âge de 16 ans, et rejoint peu après l'armée américaine en Allemagne. Pour un noir pauvre, les emplois intéressants sont en effet rares dans les petites villes du Sud et l'armée reste une alternative sérieuse. Quelques années après son arrivée, Big Daddy Wilson se marie avec une Allemande et décide de rester dans le pays. Et paradoxalement, c'est en Allemagne qu'il va découvrir le blues pour la première fois. Quand sa femme le traîne à un concert, c'est une véritable révélation pour lui, qui n'avait jamais écouté que du gospel à l'église et du country blues sur les radios locales d'Edenton. À partir de là, donc, il va... Le garçon timide, qui s'était contenté jusque-là d'écrire quelques poèmes, commence à composer. Il va monter sur les planches, envahit la scène blues germanique et se fait vite remarquer par son timbre de voix si particulier, son enthousiasme communicatif. Il va commencer à en tourner en duo et publie quelques albums autoproduits. Il passe ensuite à la vitesse supérieure et va enregistrer deux albums pour le célèbre label de blues Reef Records. Il propose aujourd'hui son nouvel album, et bien... très très bel album d'ailleurs, intitulé Smiling All Day Long, avec quelques invités, notamment Hans Tissink et Eric Bibb. On écoute un deuxième extrait avec un thème qui s'intitule Hard Times Down Calm, qui est une de ses compositions.

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1: Big Daddy Wilson, nom à retenir. D'ailleurs, avec ce nouvel album Smiling All Day Long qui est sorti il y a quelques mois, s'il fallait retenir une grande voix du blues contemporain, tout droit venue de Caroline du Nord, ce serait la sienne. Si Big Daddy Wilson célèbre aujourd'hui ses 65 ans, le temps semble n'avoir aucune emprise sur lui, dévoilant toujours un peu plus de son talent sur le devant de la scène internationale, avec des albums d'ailleurs très remarqués, tels que Love is the Key en 2009, Tambourine en 2011, I'm Your Man en 2013, Time en 2015, Nick Bones 2 en 2017 et Deep in My Soul en 2019. Eh bien, l'artiste a su tracer une route singulière et à son image, pleine de sérénité, de sincérité et de persévérance. C'est d'ailleurs son album de 2019 qui marque un tournant décisif dans sa carrière, comme il expliquait en toute humilité. Je vois ma carrière comme un voyage. C'est le parcours d'un homme qui s'est retrouvé plongé dans cette magnifique musique qu'est le blues et qui, après 25 ans, est finalement rentré chez lui. Un retour aux sources qui n'était finalement qu'une étape dans le parcours initiatique de Big Daddy Wilson, puisque 6 ans plus tard, il fait son grand retour donc sur le devant de la scène musicale avec son nouvel album Smiling All Day Long. Son nouvel opus prévu donc, il est déjà sorti il y a quelques mois, je pense que c'était en janvier-février. Et dans cet album de Big Daddy Wilson, il y a le producteur, puisqu'il produit son album, il est auteur-compositeur, entouré de musiciens d'exception. À ses côtés, on retrouve notamment Eric Bibb à la guitare, 3 fois nommé aux Grammy Awards, et le guitariste Hans Tissink, figure respectée du blues européen scandinave. Créer cet album a été un voyage incroyable, dit-il, et cela aurait été tout simplement pas été possible sans le talent, la passion et l'esprit des musiciens extraordinaires qui m'ont rejoint tout au long du chemin. Ainsi, la chanteuse Ruthie Foster, lauréate d'un Grammy, a salué le disque avec enthousiasme. « C'est une douce musique, dit-elle, parfaite pour s'asseoir sur le porche en été et pour un long trajet en voiture. » Un message de blues, de bonheur et de brise fraîche. J'adore cet album. Big Daddy Wilson a traversé l'océan et a atterri juste devant chez moi. J'adore la sincérité et la douceur de sa voix, mêlée de blues et de bonheur. Voilà ce que dit Ruthie Foster. Je vous propose, nous, de redécouvrir ou de découvrir cet album. Après Hard Time Down I Come, voici un troisième extrait. On va écouter un thème qui s'appelle Working.

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1: Très beau duo entre la voix de Big Daddy Wilson et la guitare et le chant de Hans Tissing sur ce thème Walking, composition originale de Big Daddy Wilson. Et on reste avec ce nouvel album de Big Daddy Wilson avec une autre de ses compositions, ça s'appelle By Your Side.

Big Daddy Wilson, extrait de son nouvel album Smiling All Day Long, qui est sorti il y a quelques mois sur le label Continental Blues Heaven Records. Que des compositions originales de Big Daddy Wilson, qui touche également la guitare sur cet album. Et après ce thème By Your Side, voici une autre de ses compositions, Trying to Find My Way Home.

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1: Superbe thème de Big Daddy Wilson, extrait de son nouvel album qui est magnifique, hein, s'appelle Smiling All Day Long, avec entre country blues et puis des petits thèmes qui rappellent un peu aussi ses débuts dans le gospel. On termine avec une autre de ses compositions, ça s'appelle Anna My Big Daddy Wilson.

Big Daddy Wilson, je vous rappelle le titre de son nouvel album, Smiling All Day Long, paru sur le label Continental Blue Heaven Records, avec notamment un invité, Eric Bibb et Hans Tissink. Voilà pour cette partie consacrée à la belle voix de Big Daddy Wilson. On va rester dans le blues, bien sûr, et une autre grande voix du blues contemporain, il s'agit de Curtis Salgado, qui vient de sortir un superbe live. On va parler de Curtis Salgado dans quelques instants. Je vous rappelle que vous écoutez l'émission Manish Boy consacrée à l'actualité du blues sur Radio Occitanie et que nous sommes ensemble jusqu'à 22h. Curtis Salgado, lui, il est né à Everett, dans l'état de Washington, aux États-Unis, le 4 février 1954. Auteur, compositeur, interprète, bien sûr, il joue également de l'harmonica. Il a débuté sa carrière à la tête d'un groupe qui s'appelle les Nighthawks, basé à Eugene, dans l'Oregon. Il a ensuite collaboré avec le célèbre guitariste Robert Cray. Il a chanté et joué de l'harmonica au sein du premier album de Robert Cray, sorti en 1980. Salgado et Robert Cray se sont séparés en 82. Il a pris la tête du groupe Room Full of Blues, avec lequel il a chanté et tourné de 1984 à 86. Et de retour dans l'Oregon, il a formé Curtis Salgado and the Stilettos en 91. Voilà, le groupe a assuré la première partie du Steve Miller Band durant l'été 92. En 95, Curtis Salgado a brièvement été le chanteur du groupe de Santana. Et en 97, il a fait une tournée avec Steve Miller et le guitariste de Portland, Terry Robe, pour promouvoir leur album In Quiet It, notamment une apparition avec Steve Miller dans l'émission télévisée de NBC. Voilà, donc c'est quelqu'un qui a déjà une belle carrière derrière lui. Il a signé avec plusieurs labels, notamment Sanaki Records en 99. Il a sorti 4 albums sur ce label avant de signer avec le célèbre label de Chicago, Alligator Records. Voilà, Salgado qui a inspiré John Belushi pour la création des personnages des Blues Brothers à la fin des années 70. Ils se sont rencontrés et sont devenus amis alors que John Belushi tournait le film Animal House à Eugene, justement dans l'Oregon. Le premier album des Blues Brothers, Briefcase Full of Blues, est d'ailleurs dédié à Curtis Salgado. Et le personnage de Cab Calloway dans le film porte le nom de Curtis, bien sûr. En 2005, pas mal de problèmes de santé. Diagnostic de cancer du foie, il a subi avec succès une transplantation en 2006. Il continue d'enregistrer et se produit sur scène. Voilà, donc quelqu'un qui a également été nominé aux Blues Music Awards dans 4 catégories différentes. Voilà, il a eu pas mal de prix. Je vous propose de retrouver son nouvel album qui est sorti il y a peu de temps. C'est un live enregistré au mois d'avril 2025 et qui s'appelle Legacy Rewind Live in 25. Curtis Salgado avec toute une pléiade, c'est un concert avec toute une pléiade de musiciens, hein. Il y a une belle section de cuivre. Voilà, et on retrouve Brian Harris au B3 notamment, et d'autres musiciens qui sont également autour de lui. Je vous propose d'écouter quelques extraits de ce live enregistré à Seattle le 5 avril 2025. Voici Sing My Song, Curtis Salgado.

Le nouvel album de Curtis Salgado, célèbre chanteur et harmoniciste, qui vient de sortir son nouvel album live enregistré à Seattle le 5 avril 2025. Ça s'appelle Legacy. Rewind, live in 25. Et c'est paru sur le label Nola Blue Records. Voici Wiggle Out of This. Composition originale de Curtis Salgado.

0: Certainement l'un des grands disques du moment. Curtis Salgado, qui a 72 ans, nous prouve qu'il a encore beaucoup de choses à dire et à faire. Un album toujours blues, rempli de soul. Curtis Salgado, Legacy Rewound, Live in 25, enregistré à Seattle. Et c'est surtout sur le superbe label Nola Blue Records. Voici Clean Getaway.
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Clean Getaway, composition de Curtis Salgado, extrait de son nouvel album qui vient tout juste de sortir, Superb Live in 25, qui est paru sur le label.

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Dans la comarque du Priorat, vous savez déjà, ici à Toulouse, normalement, parce que au cours de plusieurs programmes que j'ai effectués sur des villages de cette comarque, mais il nous en reste encore quelques-uns. Donc, par exemple, aujourd'hui, on va parler de le village de la Figuera. Mais pour revenir, disons, à la comarque de Priorat, qu'est-ce que vous voulez que je vous dise de plus? C'est vrai, c'est une région, par exemple, avec des montagnes très belles, qui forment des étages, disons, progressivement, pour arriver au sommet, qui vont entre supérieurs toujours aux 200 mètres et aussi supérieurs aux 1000 mètres. Il arrive à la maximum altitude de la roca Curvatera à 1163 mètres. Au seu vessant méridional, trouvons un impactant cingle de 300 mètres, des au qual s'aixeca la Serra Major. Je vous ai dit aussi que, par exemple, en ce qui concerne l'histoire, cette région fut une des dernières où les morts qui avaient occupé les terres catalanes en allant vers le nord, vers les Pyrénées, dont restèrent, pour ainsi dire, la Nouvelle-Catalogne, qui était petit à petit prise à ses morts par les comtes catalans, avec de l'aide de certains comtes occitans, et en provenance surtout de la Gascogne aussi. Donc progressivement, se laissèrent aller vers le sud. Mais bon, ce n'est pas, disons, une guerre comme on a à des autres endroits. C'est vrai, une guerre est toujours terrible. Il y a toujours des combats, il y a toujours des morts. Il y a parfois des excès aussi. Mais c'est vrai, en comparaison à des autres contrées de la péninsule ibérique, la guerre entre chrétiens et morts ne fut pas si catastrophique, aussi saignante, disons, que dans des autres endroits. On ne sait pas, on aurait dit qu'il y avait une espèce de savoir-faire, il y avait une espèce de savoir s'entendre ou d'entente entre les uns et les autres, ce qui fait que, par exemple, à certains endroits, je vous ai déjà dit peut-être aussi, il s'était trouvé qu'un bey ou un caïd musulman, après avoir essayé vainement les Catalans de prendre son territoire, donc arrivé à un accord avec lui en disant, bon, écoute, tu te fais déjà assez grand, tu es déjà assez âgé, donc moi je ne peux pas rester, tu m'embêtes énormément d'essayer de t'assiéger pour essayer de prendre ta possession, on n'y arrive pas, donc écoute, on va faire une chose, moi je continue vers le sud, je te laisse tranquille à condition de que par exemple on fasse un pacte dans lequel tu dis qu'au moment de ta mort donc tu lègues tous tes territoires à la couronne catalane aragonaise, et c'est pour ça que bon, la guerre continue en allant vers le sud, mais en laissant ces petits îlots à droite, à gauche, que peut-être ça prouve aussi une certaine façon de voir les choses complètement différente. N'oublions pas que les comtes de Barcelone, à certaines époques, ils étaient assez doctes, assez lettrés, et par exemple, ils partaient au pays valencien, qui était territoire mort, pour passer quelque temps invité par le veil de Dénia ou le veil de Valencia pour discuter d'astronomie, des lettres, des médecines. Donc, vous voyez, on ne peut pas dire que c'était exactement la même chose dans l'ensemble de la péninsule ibérique, cette espèce de conquête en allant toujours vers le sud pour s'agrandir. C'est vrai. Mais je crois que surtout dans l'Aragon, fut surtout une guerre économique, d'expansion économique. Pas uniquement une guerre, disons, où la religion avait une importance extrême. C'est peut-être à cause de ça, de ce savoir-faire méditerranéen, cette façon de voir les choses. On est très violent pendant 10 minutes, mais on est capable de discuter pendant 6 jours avant d'arriver une autre fois à se mettre en colère. Mais pendant 6 jours, on est tranquille. On va écouter de la musique et on revient.

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Ce qui concerne l'activité économique, la population est agricole. Les principaux produits qui sont travaillés dans la terre sont le vin et l'huile. La coopérative a été créée par le syndicat agricole l'année 1932. Je vous ai déjà dit que Priorat, c'est une région du vin et du très bon vin. Bien sûr, bien sûr. Mes amis toulousains diront que chaque fois que je parle du vin du Priorat, donc, ça me pousse à l'animal fer. Bé, d'acord, doncs cadascú té els seus gustos i chacun hi va ses goûts i ses opinions. Pour moi, c'est un des meilleurs vins. Pour moi. Maintenant, bon, je vous dis, en tant que catalan, par exemple, je vous ai dit très souvent des fois qu'on a deux plats pratiquement typiques de la Catalogne, qui sont une tranche de pain grillée, frottée avec de l'ail et de l'huile, et du sel. Et de l'autre côté, on a une tranche de pain bien baignée avec du bon vin et du sucre. Pan bi sucre i pa torrat amb oli. Donc, ce sont deux choses vraiment pour nous extraordinaires. L'ail, il n'y a pas de problème. L'huile, dans la région de Priorat et dans des autres endroits, l'huile est vraiment extraordinaire aussi. Donc, qu'est-ce que vous voulez de plus? On a deux choses merveilleuses avec un bon pain. Si on a la chance d'aller dans un encore de ces villages où ils font le pain à l'ancienne ou un pain simplement, parce que très curieux, très souvent des fois on dit on fait un pain à l'ancienne. Un pain à l'ancienne, ben, l'hiver, mais si le boulanger il est en pleine forme, il fait un pain qu'on n'a pas besoin de dire à l'ancienne. Il fait un pain qui est normal, et bien on en mange, et c'est très nourrissant, et c'est très bon. Mais si vous avez en plus ces pains, et vous avez les autres ingrédients que je vous ai dit, de l'huile, de l'ail, et un bon vin, croyez-moi, de l'anémie, vous n'en aurez jamais. Vous n'en aurez jamais, jamais, jamais. En point de vue santé, c'est quelque chose d'extraordinaire. Vous que dites qu'en français, c'est une chose que nous autres tenons. 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

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Voilà, ce qui veut dire, disons, que en general, dernièrement, il y a eu des incendies de forêt. Et les gens, bon, avant que n'arrive cette disgrâce de voir brûler la forêt, ils ne s'étaient pas rendu compte de la quantité de petits terrains plats qui grimpaient progressivement vers le sommet des côtes, preuve de que dans le temps c'était des terrains et c'était des terres qui avaient été labourées et travaillées. Aujourd'hui on ne les voyait pas parce qu'elles étaient couvertes par la forêt, mais avant d'y avoir les pins, les sous-pins et toute la question de la forêt par elle-même, donc la preuve est faite qu'à l'époque tous les terrains étaient beaucoup plus exploités que maintenant. Les temps ont changé, je vous dis, le village s'y est passé des 800 ou 700 habitants, il n'y en a uniquement que 100 et quelques, donc automatiquement c'est un moyen aussi de qu'on n'a pas le temps, disons, de pouvoir voir à droite et à gauche comment c'était le village avant.

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Comtesse de Della Garuno. Bernard Berger, Lou Bernard Kuntaire.

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Adishas Mundi, lourd du Techno Project sur Radio Occitanie. Le Techno Project est l'émission boss de la musique électronique qui boulegue des plats à la bête scum d'abete d'oebe. Il y aura tout à l'heure les jokes du film et des Techno Project et qu'on égate pensi les principes. Quand on s'agit de ces manos de reconnaître un petit tros des films. A titre d'exemple, la semaine passée, j'ai reconnu les films La Piscine, film franchement culte d'Amédien Les Rolles Majes, Maurice René, Alain Delon, Romy Schneider et plat solide Jane Birkin. Donc félicitations en tant qu'on trouve à cette réponse déjà la semaine passée, La Piscine. Si vous voulez jouer avec nous, vous savez déjà que vous avez les numéros de téléphone et dans les cas vous pouvez jouer par SMS. Il est 06 27 08 75 73 06 27 08 75 73. À la bête, ça au programme d'Away, et bien, il prévise de vous passer. Yo, il y aura también Swedish House Mafia, Antares, Mathieu Boutier dans Met Together in an Electric Dream. Il y aura también bien ce qu'on se met en Jusek dans Met Tonight. 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Et soupi, quand on commence, vous préparez une petite séquence sur Dan Balan. Vous aimerez pas ce bel de Dan Balan. Dan Balan est héros les cantaires du trio, enfin du groupe Moldau Ozone, qui est capitaine en Europe tout en 2004 et dans les fameuses Dragostea Dintei. Alors, justement, vous passerez tout à l'heure une reprise de Dragostea Dintei. En 2004, et bien pour Aiduchi, qui est un projet italo-roumain. 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
1: Le procureur insiste pour qu'on fasse vite. Il souhaiterait une audience dans une semaine.
2: Une semaine? Mais on n'a même pas encore eu le temps de faire une enquête. Je peux pas témoigner dans une semaine.
1: Je sais. Je vais te parler en avocat, Miranda. Je dois reconnaître que les preuves contre toi sont accablantes. Ils ont établi ta présence sur les lieux. Le shérif t'a vu rentrer en voiture. Et les voisins ont entendu les cris et ils ont trouvé l'arme du crime, tes empreintes sur l'arme du crime, tes empreintes sur le sol, sur les murs, partout.
2: Oui, mais quel serait mon mobile? Je n'ai pas de mobile, Teddy. Pourquoi j'aurais fait ça? C'est peut-être même une de ces anciennes patientes qui est revenue. Vous avez vérifié? Est-ce qu'une prisonnière aurait pu s'enfuir? Cette personne aurait eu un mobile. Oui, je devais être là et j'ai dû hurler, mais à cause du choc, ça m'a mise en état de choc.
1: Miranda, notre seule chance pour l'instant, c'est de plaider la folie passagère. Et je ne sais même pas si ça marchera. Le fait que tu sois une brillante analyste va amener le jury à se dire, hey, si elle avait quelqu'un à éliminer, il lui suffirait de feindre la folie et on se ferait avoir.
2: Je ne suis pas folle, Teddy.
1: C'est ça le problème.
2: Non, le problème, c'est qu'il n'y a que moi à penser que je n'ai pas tué mon mari. Le voilà le problème, d'accord? Toi aussi, tu me crois cinglée? D'accord, laisse tomber. Oublie.
1: Le shérif Ryan est ici. Il aimerait te parler. Tu sais que c'était le meilleur ami de Doug, alors je te le déconseille.
2: Ça m'est égal. Je n'ai rien à cacher. Bonjour, Pop.
3: Miranda. Il y a seulement quelques points qu'il faudrait clarifier. Quand vous êtes rentré chez vous et que Doug était sur le canapé, d'après la reconstitution du crime, on pense que le premier coup lui a été porté directement par devant. Autrement dit, il l'a forcément vu venir. Et ce qui nous intrigue toujours, c'est comment il... Pourquoi vous l'avez tué?
4: Shérif,
3: qu'est-ce qui vous a pris de lui faire ça, lui qui vous aimait? Expliquez-vous-en seulement ça, je ne vous poserai pas d'autres questions.
1: Vous n'avez à répondre à aucune question, Miranda.
2: Je n'ai de réponse à aucune de vos questions, Bob.
3: Vous n'avez pas de réponse. Vous feriez bien d'en chercher des réponses, parce que vous êtes mal barré, j'ai compris.
4: Shérif, ça suffit.
3: Non, non, non, ça suffit. Je regrette, je veux qu'elle me dise en face pourquoi elle l'a fait.
1: Shérif, vous devez vous comporter en professionnel.
4: Ça suffit.
3: Arrêtez. On va tuer votre meilleur ami, on verra ce que ça vous fera.
4: Vous disiez pas de traitement de choc.
3: Je vous en foutrais, moi, des traitements de choc. Oh, voilà, des traitements de choc.
4: Ça suffit, qu'est-ce que vous faites?
1: Sortez ça.
4: Miranda, ne regardez pas. Ne regardez pas ces photos.
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